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1: Bonjour à tous. Didier Deschamps se souviendra longtemps de son dernier match à la tête de l'équipe de France. Engagé dans le match pour la troisième place de la Coupe du Monde contre l'Angleterre hier soir, les Bleus se sont inclinés 6-4. Ils étaient menés 4-0 à la mi-temps après une première période catastrophique. Les Bleus finissent donc quatrième de cette Coupe du Monde. Didier Deschamps aura passé 185 matchs sur le banc des Bleus. Côté sportif, la Coupe du Monde, elle, se poursuit. La grande finale, c'est ce soir entre l'Espagne et l'Argentine à 21h depuis New York. Dans l'actualité également, la situation se stabilise sur le front des incendies à Fontainebleau. 500 sapeurs-pompiers restent mobilisés sur place ce dimanche. Sur le terrain, ils ont affronté hier plusieurs réactivations de points chauds immédiatement traités. Les sapeurs-pompiers venus du sud-est notamment sont désengagés dans un contexte où le sud de la France est classé aujourd'hui en risque très élevé de feux de forêt. À l'international, l'armée américaine annonce la mort de 2 soldats et la disparition d'un troisième après des frappes iraniennes en Jordanie. De son côté, le guide suprême iranien Mortaba Ramenei menace d'infliger des leçons inoubliables aux États-Unis. De nouvelles frappes américaines ont eu lieu cette nuit. Des suites dans l'enquête du parquet national financier sur le maire du Havre, Édouard Philippe. L'ancien Premier ministre et désormais candidat officiel à la présidentielle de 2027 est soupçonné, on le rappelle, de détournement de fonds publics. Des faits signalés à la justice par une ancienne cadre de la communauté urbaine du Havre. La justice qui a d'ailleurs confirmé cette semaine son statut de lanceuse d'alerte, ce qui lui permet de garder des mesures de protection. Une enquête ouverte hier à Nancy après la défenestration d'une femme de 60 ans. Les faits encore flous se sont déroulés vendredi après-midi. Le compagnon de la victime a été placé en garde à vue avant d'être libéré hier en fin de journée. Et puis c'est un peu plus calme ce dimanche sur les routes des vacances. On a observé plus de 700 km de bouchons cumulés hier dans le sens des départs au plus fort de la journée. Aujourd'hui, seul l'est de la France est classé en orange dans le sens des départs. Très bon début de journée à tous.

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4: Et nous sommes le 19 juillet aujourd'hui, nous fêtons les Arsènes. Et en ce 19 juillet, je peux vous parler de l'ouverture de la première ligne de métro parisien en 1900, de la finale du premier Wimbledon en 1877, ou encore du premier marathon de Paris en 1896. Mais le 19 juillet 1903, le premier Tour de France de l'histoire est remporté par Maurice Garin. Garin qui restait leader du classement général du début à la fin de l'épreuve, en devant au classement général Lucien Potier de près de 3 heures et Fernand Augereau de près de 4h30. Le Tour de France a été fondé en cette même année de 1903, en janvier, par le journal L'Auto et son patron Henri Desgranges. L'objectif était de faire de la publicité au journal en créant la plus grande course de vélo au monde jamais organisée. Entre le 1er et le 19 juillet, 59 coureurs, en majorité des Français, sont au départ. Le parcours n'est pas fait de 21 étapes comme aujourd'hui, mais de seulement 6, soit 2428 km. Et des étapes de plus de 400 km entre Montgeron, Lyon, Marseille, Toulouse, Bordeaux, Nantes et Paris. Maurice Garin mettra plus de 18 heures pour relier la préfecture de la Loire-Atlantique à la capitale lors de la 6e et dernière étape. Sur les 59 coureurs au départ, seuls 21 seront à l'arrivée. Le dernier mettra près de 60 heures de plus que Garin pour venir à bout de la grande boucle. Vrai succès populaire, le Tour de France est lancé. Un succès qui perdure plus d'un siècle après cette grande première. La citation du jour est signé du réalisateur Jean-Pierre Jeunet. La chance, c'est comme le Tour de France, on l'attend longtemps et ça passe vite.
5: Bonjour à tous, merci pour les émotions fortes et les victoires légendaires. Emmanuel Macron rend hommage sur X à Didier Deschamps, le sélectionneur des Bleus qui a dirigé son dernier match à la tête de l'équipe de France hier soir. Les Bleus se sont inclinés 6-4 contre l'Angleterre dans une rencontre débridée et terminent quatrième de cette Coupe du Monde. Didier Deschamps qui a avoué après le match avoir lâché quelques larmes et avoir fait tout son possible pour que l'équipe de France soit en haut. En attendant, la Coupe du Monde n'est pas terminée pour tout le monde. La grande finale, c'est ce soir à New York entre l'Espagne et l'Argentine. Et c'est à 21h. Dans l'actualité également, 7 départements toujours placés en vigilance orange canicule aujourd'hui. Il s'agit de l'Hérault, du Gard, des Bouches-du-Rhône, du Var, des Alpes-Maritimes et de la Corse. Le thermomètre a encore atteint les 40 degrés hier localement. Dans le même temps, sur le front des incendies à Fontainebleau, les pompiers du Sud-Est envoyés en renfort sont désengagés et regagnent leur territoire d'affectation. Les pompiers ont salué hier une stabilisation de la situation dans la forêt de Fontainebleau. Ils sont 500 toujours mobilisés sur place ce dimanche. 2200 hectares sont partis en fumée depuis dimanche dernier. Le budget de l'écologie renforcé en 2027, c'est ce qu'annonce la ministre de la Transition écologique dans les colonnes de la Tribune dimanche. Monique Barbu affirme également que le fonds vert sera porté à hauteur d'1 milliard d'euros. Le budget sera débattu au Parlement cet automne. Protéger les Français face au réchauffement climatique reste une priorité, indique-t-elle. À l'international, tension grandissante au Moyen-Orient. 2 militaires américains ont été tués dans des frappes iraniennes en Jordanie. Un troisième est porté disparu.

0: disparu. Les États-Unis ont répliqué avec de nouvelles frappes cette nuit pour, je cite, « punir les responsables de la mort des deux soldats américains ». Et puis la 15e étape du Tour de France cet après-midi, place aux Alpes. Les coureurs vont partir de Champagnole dans le Jura pour arriver au sommet du plateau de Solaison, ascension classée hors catégorie en Haute-Savoie. Tadej Pogacar est toujours maillot jaune. Le Français de 19 ans, Paul Sexas, lui, a décroché hier le maillot blanc de meilleur jeune. Très bonne matinée à tous.
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1: Bonjour à tous, merci pour les émotions fortes et les victoires légendaires. Emmanuel Macron rend hommage sur X à Didier Deschamps, le sélectionneur des Bleus qui a dirigé son dernier match à la tête de l'équipe de France hier soir. Les Bleus se sont inclinés 6-4 contre l'Angleterre dans une rencontre débridée et terminent quatrième de cette Coupe du Monde. Didier Deschamps qui a avoué après le match avoir lâché quelques larmes et avoir fait tout son possible pour que l'équipe de France soit en haut. En attendant, la Coupe du Monde n'est pas terminée pour tout le monde. La grande finale, c'est ce soir à New York entre l'Espagne et l'Argentine. Et c'est à 21h. Dans l'actualité,

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2: Bonjour à tous, merci pour les émotions fortes et les victoires légendaires. Emmanuel Macron rend hommage sur X à Didier Deschamps, le sélectionneur des Bleus qui a dirigé son dernier match à la tête de l'équipe de France hier soir. Les Bleus se sont inclinés 6-4 contre l'Angleterre dans une rencontre débridée et terminent quatrième de cette Coupe du Monde. Didier Deschamps qui a avoué après le match avoir lâché quelques larmes et avoir fait tout son possible pour que l'équipe de France soit en haut. En attendant, la Coupe du Monde n'est pas terminée pour tout le monde. La grande finale, c'est ce soir à New York entre l'Espagne et l'Argentine. Et c'est à 21h. Dans l'actualité également, 7 départements toujours placés en vigilance orange canicule aujourd'hui. Il s'agit de l'Hérault, du Gard, des Bouches-du-Rhône, du Var, des Alpes-Maritimes et de la Corse. Le thermomètre a encore atteint les 40 degrés hier localement. Dans le même temps, sur le front des incendies à Fontainebleau, les pompiers du Sud-Est envoyés en renfort sont désengagés et regagnent leur territoire d'affectation. Les pompiers ont salué hier une stabilisation de la situation dans la forêt de Fontainebleau. Ils sont 500 toujours mobilisés sur place ce dimanche. 2200 hectares sont partis en fumée depuis dimanche dernier. Le budget de l'écologie renforcé en 2027, c'est ce qu'annonce la ministre de la Transition écologique dans les colonnes de la Tribune dimanche. Monique Barbu affirme également que le fonds vert sera porté à hauteur d'1 milliard d'euros. Le budget sera débattu au Parlement cet automne. Protéger les Français face au réchauffement climatique reste une priorité, indique-t-elle. À l'international, tension grandissante au Moyen-Orient. 2 militaires américains ont été tués dans des frappes iraniennes en Jordanie. Un troisième est porté disparu. Les États-Unis ont répliqué avec de nouvelles frappes cette nuit pour, je cite, « punir les responsables de la mort des 2 soldats américains ». Et puis la 15e étape du Tour de France cet après-midi, place aux Alpes. Les coureurs vont partir de Champagnols dans le Jura pour arriver au sommet du plateau de Solaison, ascension classée hors catégorie en Haute-Savoie. Tadej Pogacar est toujours maillot jaune. Le Français de 19 ans, Paul Sexas, lui, a décroché hier le maillot blanc de meilleur jeune. Très bonne matinée à tous.
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1: Bonjour à tous, merci pour les émotions fortes et les victoires légendaires. Emmanuel Macron rend hommage sur X à Didier Deschamps, le sélectionneur des Bleus qui a dirigé son dernier match à la tête de l'équipe de France hier soir. Les Bleus se sont inclinés 6-4 contre l'Angleterre dans une rencontre débridée et terminent quatrième de cette Coupe du Monde. Didier Deschamps qui a avoué après le match avoir lâché quelques larmes et avoir fait tout son possible pour que l'équipe de France soit en haut. En attendant, la Coupe du Monde n'est pas terminée pour tout le monde. La grande finale, c'est ce soir à New York entre l'Espagne et l'Argentine. Et c'est à 21h. Dans l'actualité également, 7 départements toujours placés en vigilance orange canicule aujourd'hui. Il s'agit de l'Hérault, du Gard, des Bouches-du-Rhône, du Var, des Alpes-Maritimes et de la Corse. Le thermomètre a encore atteint les 40 degrés hier localement. Dans le même temps, sur le front des incendies à Fontainebleau, les pompiers du Sud-Est envoyés en renfort sont désengagés et regagnent leur territoire d'affectation. Les pompiers ont salué hier une stabilisation de la situation dans la forêt de Fontainebleau. Ils sont 500 toujours mobilisés sur place ce dimanche. 2200 hectares sont partis en fumée depuis dimanche dernier. Le budget de l'écologie renforcé en 2027, c'est ce qu'annonce la ministre de la Transition écologique dans les colonnes de la Tribune dimanche. Monique Barbu affirme également que le fonds vert sera porté à hauteur d'1 milliard d'euros. Le budget sera débattu au Parlement cet automne. Protéger les Français face au réchauffement climatique reste une priorité, indique-t-elle. À l'international, tension grandissante au Moyen-Orient. 2 militaires américains ont été tués dans des frappes iraniennes en Jordanie. Un troisième est porté disparu. Les États-Unis ont répliqué avec de nouvelles frappes cette nuit pour, je cite, « punir les responsables de la mort des 2 soldats américains ». Et puis la 15e étape du Tour de France cet après-midi, place aux Alpes. Les coureurs vont partir de Champagnole dans le Jura pour arriver au sommet du plateau de Solaison, ascension classée hors catégorie en Haute-Savoie. Tadej Pogacar est toujours maillot jaune. Le Français de 19 ans, Paul Sexas, lui, a décroché hier le maillot blanc de meilleur jeune. Très bonne matinée à tous.
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0: Bonjour à tous. Un feu d'artifice au goût amer pour la dernière de Didier Deschamps. Les Bleus se sont inclinés 6-4 hier soir contre l'Angleterre dans le match pour la troisième place de la Coupe du Monde. Le sélectionneur des tricolores termine l'aventure par une défaite spectaculaire. Après le match, il a expliqué vouloir retenir l'aventure humaine et les émotions transmises aux supporters des Bleus. Didier Deschamps aura disputé 185 matchs depuis 2012 avec l'équipe de France pour 120 victoires et une deuxième étoile en 2018. Une deuxième étoile que vise aussi l'Espagne ce soir. Les champions d'Europe affrontent l'Argentine, championne du monde, en finale de la Coupe du Monde. C'est à 21h à New York. Dans l'actualité également, un homme de 23 ans placé en garde à vue à Paris. Il a tenté d'allumer un feu vendredi soir dans le bois de Boulogne pour l'incendier. Les sapeurs-pompiers ont rapidement éteint les flammes qui s'étaient propagées à un tronc d'arbre. Dans le même temps, 500 pompiers sont toujours mobilisés sur les incendies de Fontainebleau aujourd'hui. Ils se réjouissaient hier d'une situation stabilisée. Les pompiers de Paris et ceux du sud-est de la France appelés en renfort cette semaine ont été désengagés pour regagner leur territoire d'affectation. Car deux départements du sud-est sont en risque maximal incendie ce dimanche. Il s'agit du Var et des Bouches-du-Rhône. Ils sont aussi placés en alerte orange canicule par Météo France comme les Alpes-Maritimes, l'Hérault, le Gard et les deux départements corses. À l'international, nouvelles frappes américaines en Iran cette nuit. Le commandement américain fait état de représailles après la mort de deux militaires américains en Jordanie tués par des frappes iraniennes hier. Au Venezuela, trois semaines après le double séisme qui a fait plus de 5000 morts, le FMI, Fonds monétaire international, annonce débloquer 346 millions de dollars pour reconstruire le pays. On rappelle que deux tremblements de terre de magnitude 7,2 et 7,5 ont frappé le nord du pays en l'espace de 39 secondes. Et puis de la Formule 1 cet après-midi avec le Grand Prix de Belgique. C'est le leader du classement des pilotes, Kimi Antonelli, qui partira en pole position à 15h. Le pilote Mercedes partira juste devant la Red Bull de Max Verstappen. Lando Norris, le champion du monde, a été pénalisé et partira 13e. Très bon dimanche à tous.
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1: Bonjour à tous. Un feu d'artifice au goût amer pour la dernière de Didier Deschamps. Les Bleus se sont inclinés 6-4 hier soir contre l'Angleterre dans le match pour la troisième place de la Coupe du Monde. Le sélectionneur des tricolores termine l'aventure par une défaite spectaculaire. Après le match, il a expliqué vouloir retenir l'aventure humaine et les émotions transmises aux supporters des Bleus. Didier Deschamps aura disputé 185 matchs depuis 2012 avec l'équipe de France pour 120 victoires et une deuxième étoile en 2018. Une deuxième étoile que vise aussi l'Espagne ce soir. Les champions d'Europe affrontent l'Argentine, championne du monde, en finale de la Coupe du Monde. C'est à 21h à New York. Dans l'actualité également, un homme de 23 ans placé en garde à vue à Paris. Il a tenté d'allumer un feu vendredi soir dans le bois de Boulogne pour l'incendier. Les sapeurs-pompiers ont rapidement éteint les flammes qui s'étaient propagées à un tronc d'arbre. Dans le même temps, 500 pompiers sont toujours mobilisés sur les incendies de Fontainebleau aujourd'hui. Ils se réjouissaient hier d'une situation stabilisée. Les pompiers de Paris et ceux du sud-est de la France appelés en renfort cette semaine ont été désengagés pour regagner leur territoire d'affectation. Car deux départements du sud-est sont en risque maximal incendie ce dimanche. Il s'agit du Var et des Bouches-du-Rhône. Ils sont aussi placés en alerte orange canicule par Météo France comme les Alpes-Maritimes, l'Hérault, le Gard et les deux départements corses. À l'international, nouvelles frappes américaines en Iran cette nuit. Le commandement américain fait état de représailles après la mort de deux militaires américains en Jordanie tués par des frappes iraniennes hier. Au Venezuela, trois semaines après le double séisme qui a fait plus de 5000 morts, le FMI, Fonds monétaire international, annonce débloquer 346 millions de dollars pour reconstruire le pays. On rappelle que deux tremblements de terre de magnitude 7,2 et 7,5 ont frappé le nord du pays en l'espace de 39 secondes. Et puis de la Formule 1 cet après-midi avec le Grand Prix de Belgique. C'est le leader du classement des pilotes, Kimi Antonelli, qui partira en pole position à 15h. Le pilote Mercedes partira juste devant la Red Bull de Max Verstappen. Lando Norris, le champion du monde, a été pénalisé et partira 13e. Très bon dimanche à tous.
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1: Bonjour à tous. Un feu d'artifice au goût amer pour la dernière de Didier Deschamps. Les Bleus se sont inclinés 6-4 hier soir contre l'Angleterre dans le match pour la troisième place de la Coupe du Monde. Le sélectionneur des tricolores termine l'aventure par une défaite spectaculaire. Après le match, il a expliqué vouloir retenir l'aventure humaine et les émotions transmises aux supporters des Bleus. Didier Deschamps aura disputé 185 matchs depuis 2012 avec l'équipe de France pour 120 victoires et une deuxième étoile en 2018. Une deuxième étoile que vise aussi l'Espagne ce soir. Les champions d'Europe affrontent l'Argentine, championne du monde, en finale de la Coupe du Monde. C'est à 21h à New York. Dans l'actualité également, un homme de 23 ans placé en garde à vue à Paris. Il a tenté d'allumer un feu vendredi soir dans le bois de Boulogne pour l'incendier. Les sapeurs-pompiers ont rapidement éteint les flammes qui s'étaient propagées à un tronc d'arbre. Dans le même temps, 500 pompiers sont toujours mobilisés sur les incendies de Fontainebleau aujourd'hui. Ils se réjouissaient hier d'une situation stabilisée. Les pompiers de Paris et ceux du sud-est de la France appelés en renfort cette semaine ont été désengagés pour regagner leur territoire d'affectation. Car deux départements du sud-est sont en risque maximal incendie ce dimanche. Il s'agit du Var et des Bouches-du-Rhône. Ils sont aussi placés en alerte orange canicule par Météo France comme les Alpes-Maritimes, l'Hérault, le Gard et les deux départements corses. À l'international, nouvelles frappes américaines en Iran cette nuit. Le commandement américain fait état de représailles après la mort de deux militaires américains en Jordanie tués par des frappes iraniennes hier. Au Venezuela, trois semaines après le double séisme qui a fait plus de 5000 morts, le FMI, Fonds monétaire international, annonce débloquer 346 millions de dollars pour reconstruire le pays. On rappelle que deux tremblements de terre de magnitude 7,2 et 7,5 ont frappé le nord du pays en l'espace de 39 secondes. Et puis de la Formule 1 cet après-midi avec le Grand Prix de Belgique. C'est le leader du classement des pilotes, Kimi Antonelli, qui partira en pole position à 15h. Le pilote Mercedes partira juste devant la Red Bull de Max Verstappen. Lando Norris, le champion du monde, a été pénalisé et partira 13e. Très bon dimanche à tous.
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1: Bonjour à tous. Un feu d'artifice au goût amer pour la dernière de Didier Deschamps. Les Bleus se sont inclinés 6-4 hier soir contre l'Angleterre dans le match pour la troisième place de la Coupe du Monde. Le sélectionneur des tricolores termine l'aventure par une défaite spectaculaire. Après le match, il a expliqué vouloir retenir l'aventure humaine et les émotions transmises aux supporters des Bleus. Didier Deschamps aura disputé 185 matchs depuis 2012 avec l'équipe de France pour 120 victoires et une deuxième étoile en 2018. Une deuxième étoile que vise aussi l'Espagne ce soir. Les champions d'Europe affrontent l'Argentine, championne du monde, en finale de la Coupe du Monde. C'est à 21h à New York. Dans l'actualité également, un homme de 23 ans placé en garde à vue à Paris. Il a tenté d'allumer un feu vendredi soir dans le bois de Boulogne pour l'incendier. Les sapeurs-pompiers ont rapidement éteint les flammes qui s'étaient propagées à un tronc d'arbre. Dans le même temps, 500 pompiers sont toujours mobilisés sur les incendies de Fontainebleau aujourd'hui. Ils se réjouissaient hier d'une situation stabilisée. Les pompiers de Paris et ceux du sud-est de la France appelés en renfort cette semaine ont été désengagés pour regagner leur territoire d'affectation. Car deux départements du sud-est sont en risque maximal incendie ce dimanche. Il s'agit du Var et des Bouches-du-Rhône. Ils sont aussi placés en alerte orange canicule par Météo France comme les Alpes-Maritimes, l'Hérault, le Gard et les deux départements corses. À l'international, nouvelles frappes américaines en Iran cette nuit. Le commandement américain fait état de représailles après la mort de deux militaires américains en Jordanie tués par des frappes iraniennes hier. Au Venezuela, trois semaines après le double séisme qui a fait plus de 5000 morts, le FMI, Fonds monétaire international, annonce débloquer 346 millions de dollars pour reconstruire le pays. On rappelle que deux tremblements de terre de magnitude 7,2 et 7,5 ont frappé le nord du pays en l'espace de 39 secondes. Et puis de la Formule 1 cet après-midi avec le Grand Prix de Belgique. C'est le leader du classement des pilotes, Kimi Antonelli, qui partira en pole position à 15h. Le pilote Mercedes partira juste devant la Red Bull de Max Verstappen. Lando Norris, le champion du monde, a été pénalisé et partira 13e. Très bon dimanche à tous.
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4: Bonjour à tous. La tension continue de grimper au Moyen-Orient. Cette nuit, l'armée américaine a mené de nombreuses frappes sur l'Iran. Des sites militaires et des forces du corps des gardiens de la Révolution ont été visés. Cette opération est une représaille, selon l'armée des États-Unis, à la mort de deux soldats américains tués dans des frappes iraniennes en Jordanie hier. En France, appel à la grève et à la mobilisation chez EDF au mois de septembre. Les quatre principales fédérations syndicales, CGT, CFE-CGC, CFDT et FO, appellent à la mobilisation des électriciens et des gaziers le 15 septembre. Réaction au rapport de la Cour des comptes publié vendredi qui préconise la remise en cause du tarif préférentiel de l'énergie des salariés d'EDF. La justice demande au garde des Sceaux de mettre un terme dans les meilleurs délais à des comportements contraires à la déontologie de certains agents pénitentiaires de la prison de Condé-sur-Sarthe. Des comportements commis à l'encontre de certains détenus, d'après le tribunal administratif de Caen en charge du dossier. Le juge des référés mentionne notamment des propos insultants, racistes et suprémacistes, ainsi que des violences et des humiliations. Elles auraient été observées lors d'une visite inopinée par le contrôleur général des lieux de privation de liberté en mai dernier. L'Inde part à la conquête de l'espace. La première fusée de l'histoire de la conquête spatiale indienne a réussi son envol hier. Elle s'est installée en orbite à 450 km au-dessus de nos têtes pour expédier des satellites en orbite basse. C'est un moment essentiel pour l'Inde, a salué le Premier ministre indien Narendra Modi. Et puis des buts, une défaite et de l'émotion pour Didier Deschamps. Le sélectionneur des Bleus a pris part hier soir à son dernier match à la tête de l'équipe de France. Les tricolores se sont inclinés 6-4 contre l'Angleterre et terminent quatrième de cette Coupe du Monde. Didier Deschamps a reconnu avoir lâché quelques larmes dans la journée d'hier. Il aura dirigé 185 matchs sur le banc des Bleus. Mais la Coupe du Monde n'est pas encore terminée, c'est la grande finale ce soir à New York. L'Espagne de Lamine Yamal affronte l'Argentine de Lionel Messi, tenante du titre. C'est à 21h. Très bonne matinée à tous.
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1: Bonjour à tous. Après la mort de deux soldats américains, les représailles américaines. Cette nuit, l'armée des États-Unis a mené de nombreuses frappes, ciblant notamment des sites militaires iraniens. Les États-Unis affirment ce matin avoir ciblé les auteurs de l'attaque qui a coûté la vie à deux soldats américains en Jordanie hier. L'Iran, de son côté, a frappé le Koweït et menace d'infliger aux Américains des leçons inoubliables. Dans l'actualité également en France, les avocats des enfants du couple Jubilard appellent la presse et l'ensemble des personnes proches du dossier à respecter la mémoire de Delphine et à protéger sa famille. Dans un communiqué publié hier, les avocats dénoncent la manière sordide, je cite, dont une certaine presse a traité les derniers éléments de l'affaire après la découverte d'ossements susceptibles d'appartenir à Delphine Jubilard. 500 sapeurs-pompiers toujours mobilisés à Fontainebleau contre les incendies ce dimanche. Le dispositif global commence à être allégé, indique le commandement des sapeurs-pompiers. Aujourd'hui, il y a plus de moyens aériens mobilisés. Les flammes ont brûlé environ 2200 hectares depuis une semaine. Le budget le plus renforcé derrière celui des armées. Monique Barbu annonce dans la tribune dimanche un renforcement du budget de l'écologie en 2027. Le fonds vert sera aussi augmenté à 1 milliard d'euros, affirme la ministre de la Transition écologique. Une annonce alors que la France vient de traverser 3 épisodes caniculaires et que 99 départements sont en vigilance sécheresse. L'épisode caniculaire qui n'est d'ailleurs pas encore totalement terminé sur le territoire national, 7 départements sont toujours en vigilance orange ce dimanche. Il s'agit du pourtour méditerranéen de l'Hérault aux Alpes-Maritimes, ainsi que les 2 départements corses. Les Bouches-du-Rhône et le Var sont aussi en risque très élevé concernant les feux de forêt. Le successeur de Didier Deschamps sera connu à la fin du mois. Déclaration de Philippe Diallo, le président de la FFF, juste après le dernier match du sélectionneur sur le banc tricolore. Les Bleus se sont inclinés 6-4 hier soir contre l'Angleterre lors de la petite finale. Hier, les informations de l'équipe indiquaient une prise de fonction de Zinedine Zidane le 1er septembre. Très bonne journée à tous.
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1: Bonjour à tous. De nouvelles frappes cette nuit au Moyen-Orient. L'Iran a été la cible d'une nouvelle série de bombardements. Les États-Unis ont indiqué vouloir punir la mort dans des frappes iraniennes de deux militaires américains en Jordanie. L'Iran, de son côté, menace les Américains d'infliger des leçons inoubliables et frappe deux bases américaines au Koweït. En France, un homme de 23 ans placé en garde à vue à Paris. Il a tenté d'allumer un feu vendredi soir dans le bois de Boulogne pour l'incendier. Les sapeurs-pompiers ont rapidement éteint les flammes qui s'étaient propagées à un tronc d'arbre. Dans le même temps, la situation se stabilise sur le front des incendies à Fontainebleau. 500 sapeurs-pompiers restent mobilisés sur place aujourd'hui. Sur le terrain, ils ont affronté hier plusieurs réactivations de points chauds immédiatement traités. Les sapeurs-pompiers venus du sud-est notamment sont désengagés dans un contexte où le Var et les Bouches-du-Rhône sont classés aujourd'hui en risque très élevé de feux de forêt. Il n'est toujours pas officiellement candidat, mais multiplie les déclarations. Dominique de Villepin appelle aujourd'hui, dans un entretien à la Tribune dimanche, au rassemblement. Il exhorte sa classe politique à s'entendre face au Rassemblement national et la France insoumise afin de, je cite, « éviter le pire ». Il estime nécessaire de proposer aux Français une alternative qui échappe au schéma de l'homme ou de la femme providentielle. À l'international, le bilan grimpe de nouveau au Venezuela. Trois semaines après le double séisme, le dernier bilan des autorités publié ce matin fait état de 5200 morts, un bilan encore provisoire. Et puis ça y est, Didier Deschamps tire sa révérence. Le sélectionneur des Bleus a dirigé sa dernière rencontre à la tête de l'équipe de France hier soir. Les Bleus se sont inclinés 6-4 contre l'Angleterre et terminent quatrième de cette Coupe du Monde. Malgré la déception sportive de cette dernière compétition, l'homme aux 185 matchs sur le banc tricolore a déclaré ému à la fin de la rencontre. C'est la fin de quelque chose qui a représenté ce qu'il y a de plus beau. Concernant la Coupe du Monde, ce n'est pas encore terminé. Place à la grande finale ce soir à New York. Les champions du monde en titre, l'Argentine, défient les champions d'Europe, l'Espagne. Coup d'envoi à 21h. Très bon dimanche à tous.
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1: Bonjour à toutes et tous. L'Argentine de Lionel Messi vise le doublé 4 ans après son titre de 2022. L'Espagne de Lamine Yamal convoite une deuxième victoire en Coupe du Monde après celle de 2010. La finale du Mondial de football, c'est ce soir à 21h. Hier, les Bleus ont terminé le tournoi américain à la 4e place au terme d'un match en demi-teinte spectaculaire contre l'Angleterre, perdu 6-4. La dernière rencontre de Didier Deschamps après 14 ans en tant que sélectionneur de l'équipe de France. L'actualité sportive, c'est aussi la 15e étape du Tour de France, arrivée au sommet cet après-midi au plateau de Solaison dans les Alpes. 184 km de course et donc ce col classé hors catégorie pour finir. Le Français Paul Sexa s'élancera avec le maillot blanc de meilleur jeune sur les épaules, tunique qu'il a récupérée hier en terminant 3e de l'étape au Markstein. Tadej Pogacar reste solide maillot jaune. En politique, ce tacle de Bruno Retailleau qui s'en prend au syndicat de la magistrature. Le candidat LR à la présidentielle dénonce la présence du secrétaire national de l'organisation à une conférence de presse organisée jeudi par la France Insoumise. Elle portait sur une mobilisation contre la proposition de loi visant à reconnaître la présomption de légitime défense pour les forces de l'ordre. Bruno Retailleau y voit, je cite, une collusion avec l'extrême gauche. Il appelle à réformer l'exercice syndical des magistrats. On continue aussi de suivre le conflit au Moyen-Orient. Les États-Unis ont lancé de nouvelles frappes la nuit dernière contre l'Iran, une 8e attaque en autant de jours. Washington dit avoir ciblé des sites militaires, mais aussi les unités iraniennes ayant lancé l'attaque qui a coûté la vie à deux de ses soldats le 17 juillet en Jordanie. Alerte maximale sur le Var et les Bouches-du-Rhône. Les deux départements sont classés en vigilance rouge pour les incendies aujourd'hui. Un danger qui devrait s'étendre la semaine prochaine en raison du renforcement des vents. Et justement, de l'autre côté des Pyrénées, le feu de forêt qui s'est déclaré jeudi a pris de l'ampleur. Situé à 100 km au nord de la capitale espagnole, Madrid, il a déjà ravagé près de 15 000 hectares et provoqué l'évacuation de plusieurs centaines de personnes. Bon après-midi à notre écoute.
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1: Bonjour à toutes et tous. Vigilance maximale face au risque de feux de forêt. Deux départements sont en alerte rouge. Il s'agit du Var et des Bouches-du-Rhône. 14 autres territoires sont en vigilance orange dans les pays de la Loire et sur le pourtour méditerranéen. Ils seront 19 demain à être concernés par cette vigilance élevée. Un risque qui pourrait s'aggraver la semaine

Semaine prochaine, puisque Météo France s'attend à étendre sa vigilance rouge sur toute la Méditerranée en raison d'un renforcement du Mistral. Pour rappel, 9 départs de feu sur 10 sont d'origine humaine. Et justement, un homme a été placé en garde à vue vendredi à Paris. Il a tenté de déclencher un incendie dans le bois de Boulogne en mettant le feu à un tas de broussailles. L'écologie sera le budget le plus renforcé après celui des armées. Déclaration ce matin de la ministre de la Transition écologique Monique Barbu. Dans la tribune dimanche, elle annonce également que le fonds vert de l'État sera doté d'1 milliard d'euros dans le budget 2027. Cela reste mieux qu'en 2025, mais nettement inférieur à l'année précédente, puisque le fonds vert était doté de 2,5 milliards en 2024. À l'international, 11 nouveaux morts sur Gaza, dont des enfants, tués par une frappe israélienne. Un porte-parole de l'armée israélienne a indiqué que l'attaque visait un terroriste du Hamas. Des bombardements aussi la nuit dernière sur Kiev, réponse de la Russie aux attaques meurtrières de la veille sur son territoire. Une personne est décédée, 13 autres ont été blessés dans ces nouvelles frappes qui ont touché 5 districts de la capitale ukrainienne. Un match pour l'histoire ce soir à New York, la finale de la Coupe du Monde de football. L'Argentine vise un 4e sacre planétaire, le 2e en 4 ans. L'Espagnol rêve de monter à nouveau sur le toit du monde 16 ans après son seul et unique titre. Et puis c'est aussi la 10e manche de la saison de Formule 1 cet après-midi. Le Grand Prix de Belgique, c'est à 15h du côté de Spa-Francorchamps. La Mercedes de Kimi Antonelli partira en pôle devant la Red Bull de Max Verstappen. Le premier français sur la grille, c'est Pierre Gasly, 10e au volant de son Alpine. Voilà pour l'essentiel de l'actualité à 13h. Excellent après-midi à notre écoute.

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4: Bonjour à toutes et tous. Toujours 7 départements en vigilance orange canicule cet après-midi. L'épisode de forte chaleur a régressé sur une large majorité de l'Hexagone, mais il touche encore le pourtour méditerranéen. Une vigilance qui devrait rester en vigueur demain sur l'Hérault, le Gard, les Bouches-du-Rhône, le Var, les Alpes-Maritimes, ainsi que sur la Haute-Corse et la Corse du Sud. À noter que le Var et les Bouches-du-Rhône sont en alerte maximale pour les feux de forêt. Et justement, près de 200 000 euros en 24 heures, c'est ce qu'a récolté la Fondation du Patrimoine qui vise les 2 millions d'euros. But de l'opération, restaurer la forêt de Fontainebleau dont 2200 hectares ont brûlé la semaine dernière. Au total, ce sont 8 millions d'euros qui seraient nécessaires pour tout entretenir et replanter. Deux incendies d'ampleur en Espagne également. Le premier s'est déclaré mercredi dernier dans la région de Saragosse. Il est encore loin d'être maîtrisé après avoir ravagé près de 16 000 hectares. Le second a débuté jeudi à 100 km au nord de Madrid. Il a déjà brûlé sur 12 000 hectares et provoqué plusieurs centaines d'évacuations. Des pompiers mobilisés aussi ce matin à Orléans. Ils étaient une vingtaine à venir en aide à

deux jeunes qui se sont retrouvés coincés au sommet de l'emblématique cathédrale. Ils voulaient se faire photographier au niveau de la flèche à l'aide d'un drone. C'était le dernier match de Didier Deschamps à la tête de l'équipe de France de football pour la sortie de leur sélectionneur. Les Bleus ont livré une première mi-temps catastrophique avant de finir en boulet de canon contre l'Angleterre hier soir. Défaite 6-4 en petite finale de la Coupe du Monde. La finale, c'est ce soir. Coup d'envoi à 21h entre l'Espagne et l'Argentine. Et puis le Tour de France, la 15e étape cet après-midi et les coureurs qui viennent de partir. Plus de 180 km au programme et près de 4000 mètres de dénivelé positif. Une étape de montagne donc qui s'achèvera par la montée hors catégorie du plateau de Solaison. Le Slovène Tadej Pogacar est parti avec le maillot jaune de leader sur les épaules. Le Français Paul Sexas est pour le moment 4e du classement général et porteur du maillot blanc de meilleur jeune. Très bon après-midi à notre écoute.

Salut à tous et bienvenue dans Toiles et Sillons, j'espère que vous allez bien. Comme d'habitude, on retrouve les podcasts sur toilesetsillons.fr, les émissions à télécharger, à streamer ou le podcast pour s'y abonner et les recevoir automatiquement. toilesetsillons.fr, Toiles et Sillons, c'est l'émission qui écoute le cinéma pendant une heure. Comme d'habitude, on va écouter des chansons, des musiques de films, des bandes annonces. On retrouve aussi l'émission sur Facebook, sur la page Toiles et Sillons pour être tenu au courant de tout ce qui se passe. Aujourd'hui, on va retrouver les musiques et chansons de Moi, Moche et Méchant 4 de Patrick Delage et Chris Renaud avec les Minions qui ont fait une apparition remarquée à la cérémonie d'ouverture des JO. Nous aurons Elias, le film Coup de poing de Florent Emilio Siri avec Roche Dizem. Horizon, une saga américaine, chapitre 1. Le chapitre 2 arrive très bientôt, réalisé par Kevin Costner, un western épique. Le fabuleux conte de Monte Cristo de Mathieu Delaporte et Alexandre de la Patelière avec entre autres Pierre Niney, un des cartons de cet été. Deadpool et Wolverine, le film de Sean Levy avec Ryan Reynolds et Hugh Jackman. Le flic de Beverly Hills, Axel F, le retour d'Axel Foley sur Netflix avec Eddie Murphy, Joseph Gordon-Levitt et Judge Reinhold. Pourquoi tu souris de Christine Payard et Chad Chenouga avec Jean-Pascal Zadi et Emmanuel DeVos. Un film d'horreur, Sans un bruit, jour 1 de Michael Sarnowski. The Union, un film Netflix de Julian Farino avec Mark Wahlberg et Halle Berry, avec aussi J.K. Simmons. Et enfin, Twisters, remake de Twister, réalisé par Lee Isaac Chung avec Daisy Edgar-Jones et Glenn Powell. C'est parti.

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0: messieurs, j'ai été rappelé de ma retraite pour neutraliser Maxime Le Mar.
1: Quoi encore?
2: Loup de carburant.
1: Faut toujours qu'il y ait un pépin. C'est fou, ça. Il n'y a pas moyen d'être méchant, B. Insérer la carte et la retirer rapidement.
3: Carte muette.
1: Muette?
2: Tu l'as bien retirée rapidement.
1: Oui, oui, plus rapidement, tu meurs. Oh.
0: Je suppose que certains se demandent ce qu'ils font ici. Nous cherchons des volontaires. Nous sommes fiers de vous, messieurs. Vous serez les premiers à tester notre super sérum, conçu pour vous transformer en agent d'élite. Ou vous pourriez aussi exploser. Mesdames et messieurs, notre nouvelle arme secrète, les Méga Mignons.
4: Oh, thank you.

0: Bueno.
1: Voilà pour toi, Britney.
2: Je peux pas dire que je m'appelle Britney. Ce serait un mensonge.
1: Pourquoi tu fais pas un peu comme ta sœur Edith? Elle ment, elle arrête pas.
3: Non, c'est pas vrai.
1: Ah tiens, regarde, elle vient de mentir encore. Et en beauté, il faut reconnaître.

0: J'ai quelque chose pour toi. Une boîte de vigile qui a besoin d'un renfort. Ça les rassurer, un mec comme toi.
1: C'est quoi un mec comme moi?
2: Fais bien attention à tout ce que tu dis. La gamine, c'est une vraie peste.
3: D'accord, tu travailles pour moi?
2: Elle a déjà viré 3 vigiles.
1: Non! Faut qu'on fasse attention, j'ai vu des choses dehors. Attachez-vous.
3: Si on me retrouve, vous serez condamné. Elias.
1: Pourquoi rien dit?
4: C'est pas ton problème!
0: C'est coupé du monde. Toujours là, mais plus vraiment. Comme une machine en veille.
3: Attention !
0: Et vous ? Vous l'avez remis en marche.

Nous sommes les gardiens de l'un des derniers grands espaces. Ces gens pensent que s'ils sont suffisamment forts, suffisamment rusés et suffisamment cruels, tout cela leur appartiendra un jour. Aucune armée sur cette terre ne pourra empêcher ces pionniers d'arriver, qu'ils soient les bienvenus ou non.

0: Cooper, dépêche-toi.
1: Tout ira bien. Je vais rester avec papa.
0: Non, non, non.
2: Le gars que j'ai rencontré était prêt à tuer n'importe qui dans cette maison. Il aurait pu tirer sur vous. Comme on tire sur du gibier sans aucune pitié.
3: Ce que vous avez construit, ils le brûleront.
4: On dirait qu'on a un vrai bandit parmi nous.

0: des années, j'ai aimé une jeune femme que j'allais épouser.
1: Je porte ici un mandat d'arrêt pour le dénommé Edmond Dantès.
2: Si Dantès nous a trahis, alors qu'il est le sort des traîtres.
3: Je suis innocent ! J'ai rien fait, je suis innocent !
4: Il vivra. Et pour tout le monde, il sera mort.
5: Que la terre a jamais porté. Et je sais où se trouve le trésor.
6: Mais que feras-tu de cette fortune? Feras-tu le bien ou laisseras-tu ton cœur s'emplir de haine?
7: À partir de maintenant, c'est moi qui récompense. Et c'est moi qui punis. Qui êtes-vous? Je suis le comte de Monte Cristo. Nous prendrons tout le temps qu'il faut pour être prêts.
8: Prêt à faire quoi?
7: À se venger.
2: Chérie, je te présente enfin le comte de Monte Cristo.
9: Albert, que sais-tu de cet homme?
10: Je me méfie de tout le monde en général et les étrangers en particulier.
11: Je saurai qui est ce monsieur Monte Cristo. D'où il vient? Où il va?
9: Vous n'avez donc aucune pitié?
11: Et eux, l'ont-ils eu pour Edmond Dantès?
9: Vous aussi, vous êtes prêt à me sacrifier pour votre vengeance?
10: Ce n'est pas de la vengeance, c'est de la justice.
8: Si je renonce à me faire justice, je renonce à la seule force qui me tient en vie.

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1: Je te l'ai dit, on veut pas de toi ici. Et on veut de toi nulle part. Alors casse-toi de mon bar.
2: Serre-moi un dernier verre et j'y vais.
3: Salut mon poussin. Fais-moi plaisir et viens avec moi tout de suite.
2: Désolé ma belle, je suis pas intéressé.
3: Ok, tic-tac, je suis un peu pressé par le temps alors. Allez hop, on y va.
2: Oh, ouais.
3: Oh, t'as la griffe qui bande mou. C'est assez fréquent chez les Wolverines de plus de 40 ans.
2: Fous-moi la paix.
3: Si tu veux pas d'un deuxième trou du cul au milieu du front, t'as intérêt à me suivre. Je suis sur le point de perdre tout ce qui compte à mes yeux.
2: J'en ai rien à foutre.
3: C'est ça que t'as dit quand ton monde s'est retrouvé dans la merde ?
2: Répète pour voir.
4: Ce Wolverine a complètement laissé tomber son univers.
3: Tu veux me parler de ce qui te tourmente ou tu préfères attendre la scène du flashback ?
2: Ah, va te faire foutre.
3: Je sais pas comment sauver le monde, mais toi, tu sais faire.
2: Crois-moi, petit, je suis pas un héros.
3: T'étais un X-Men. T'étais le X-Men. J'ai mouillé ma culotte.

0: Qu'est-ce que c'est bête, un garçon?
1: Mais c'est de ça que je parle. Just like a dream. La super méga grosse scène au ralenti. Qui sait si on survivra ou pas? On va faire la bagarre.
2: On va faire la bagarre.
3: On se fait une petite ligne.
1: Arrête! La coke, c'est le seul truc que Disney nous a formellement interdit.
3: Mais on peut parler de Blanche-Neige si tu préfères.
1: Ils connaissent l'argot, ils sont briefés, il y a des listes.
3: Je peux pas dire sucre en poudre.
1: Ni les gars de la narine.
3: Poussière de fée.
1: Même le talc, on peut pas.
3: Je voudrais un bonhomme de neige.
1: Moi aussi. Mais non.

0: t'es quoi, ça?
1: Laissez-moi deviner. Follet.
0: Vous venez de dire Follet? Follet! T'as volé un hélicoptère?
2: Si tu m'avais avoué que tu savais pas vraiment piloter un hélicoptère, j'aurais proposé une autre idée!
3: Je t'avais dit que c'était une mauvaise idée! J'ai touché pour autant et foutu!
2: Merde!
4: Alors là, c'est vraiment la honte.
2: Je préférais qu'on me foute en tôle plutôt que dans cette voiturette de patrouille sortie d'une pochette surprise. Vous êtes des flics en Lego.
5: Allô?
2: Jen, c'est ton père.
5: Avant que tu raccroches, je suis en visite.
2: J'ai été arrêté et... Allô? Vous êtes sûr d'avoir payé vos factures parce que le téléphone ne marche pas?
4: C'est pas mon premier passage à Beverly Hills.
6: Ouais, j'ai vu ça. 84, 87 et 94.
7: Mais cette ville a un peu changé depuis.
8: Qu'est-ce qui vous ramène à Beverly Hills?
4: J'ai reçu un appel de Billy.
2: Il a des ennuis.
9: Qu'est-ce que tu me demandes?
2: D'agir à nouveau comme un flic. On doit prendre les choses en main.
10: Axel, si tu endommages le moindre bien municipal...
8: Dans une déneigeuse, vous confirmez?
2: Oui, dans une putain de déneigeuse, ça pose un problème! Il y a plein d'angles morts dans les déneigeuses!
11: Je suis en mission sous couverture avec un coin volant.
9: T'as foutu en rogne un paquet de monde.
2: Ça veut dire qu'on brûle. C'est bon, tout le monde est sain et sauf.
6: Y a pas de ceinture au milieu.
2: On sort comme des ceintures. On est dingue.
12: Va nous falloir des renforts.
2: Oh, mais qu'est-ce que tu fais?
4: J'appelle les renforts.
12: Tu m'as trop manqué, Axel.

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1: Je me prénomme Uzi, ça veut dire lumière. Qui brille comme un soleil, quoi.
2: Moi, je suis considéré comme handicapé, ça fait 5 ans. Là.
3: Ah.
2: Tout ce qui est fort, travail et tout, c'est un peu... phobie, c'est la copophobie, quoi.
3: Mais ça fait longtemps que t'es là?
1: Oh, 2 mois, hein. Mais je te cache pas que je suis ric-rac. Merci, Marina, je suis fan de toi. J'arrive. Allez, je t'ai fait des poutou-poutou, hein.
2: C'est pas vu, la soupe populaire, tous les deux.
1: Bonne soirée, monsieur, hein. Bonne chance.
2: Tu peux me laisser tout seul?
3: Je ne peux pas vous loger tous les deux, j'ai que la chambre de mon fils.
2: Ah, il y a une hiérarchie dans la détresse, c'est ça?
1: Moi, j'étais là avant, hein, Marina.
2: Vous êtes prêts à tout, hein.
3: Je peux vous faire confiance?
1: Ah oui. Ah oui, oui, hein.
2: C'est quoi cet accent, là?
1: Je me suis dit, t'étais va m'aider si je prends l'accent ivoirien.
2: Un sans-papier et des papiers.
3: J'héberge un sans-papier et un handicapé.
2: C'est soit tous les deux, soit personne.
3: Et là, je les aide à monter un petit business de bricolage.
4: Je suis perdu, je peux pas être au four, au moulin.
3: Ils ont l'air lourdeaux comme ça, mais au fond, ils sont très généreux.
2: S'il y a un domaine dans lequel tu peux cartonner, c'est celui-là.
1: Je vends pas mon corps.
2: On fait 50-50.
1: T'as pas de copine?
2: Non. Pas parce qu'on a un physique agréable, quand même.
3: Comment ça, t'es français? Attends, rassure-moi, toi, ta mère, elle est vraiment morte.
2: T'es trop gentil. Dans ce bas monde, t'apprendras à tes dépens que si t'es pas méchant, t'es rien.
3: Je passe mon temps à aider tout le monde. Même pas merci, rien.
1: Toi, t'es pas gentil, non? Et pourtant, t'es rien.
5: Tu es fait pour aimer, ça se voit. Tu peux pas tricher avec son sourire.
3: Pourquoi tu souris?
1: Tu es une femme rare. Tu sais ce que tu es? Un cobalt. C'est-à-dire que sans toi, il n'y a pas de GSM.
3: Oui,
1: il n'y a pas de cellulaire, il n'y a pas d'iPad.

0: Bienvenue à la Blue. Attendez d'autres instructions.
1: On peut s'entraider. Faut qu'on sorte de la ville.

0: reste ici, on est mort. J'ai un plan.
1: C'est la fin des temps. La fin de l'humanité. La fin de New York. La fin de tout.

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1: Réveil mouvementé, hein, Mike?
2: Vous avez intérêt à me dire ce qui se passe.
3: Wow, wow, wow.
2: Donc vous êtes le genre FBI, un truc comme ça?
4: On bosse pour l'Union.
5: Il y a deux jours, une liste avec l'identité de tous les espions américains a été volée. Pour la récupérer, on a besoin de quelqu'un qui n'est pas sur cette liste.
4: Il nous faut un mec lambda, en qui j'ai confiance.
5: Allez, c'est parti.
6: Génial, il est foutu.
4: Mike, retourne dans la voiture, Mike.
5: On travaille comme des dingues.
4: Il a tout dit.

0: Je suis désolé pour ce qui s'est passé.
1: Attention !
2: On n'évalue pas une tornade en fonction de sa taille ou de la vitesse des vents.
3: Je te tiens, t'en fais pas !
2: On se base sur ses dégâts, sur ce qu'elle détruit, ce qu'elle nous prend.
4: Kate, il y a de plus en plus de catastrophes naturelles. Je veux aider les gens, et t'es la seule personne qui peut m'amener assez près d'une tornade pour le faire.
5: C'est fini tout ça, je ne chasse plus.
4: J'y arriverai jamais sans toi.
6: C'est Tyler Owens. Il se fait appeler le dresseur de tornades.
2: On n'a pas besoin de diplôme ni de super équipement pour faire ce qu'on fait.
7: C'est des feux d'artifice ?
2: Pour une dame.
7: Il est cinglé.
8: L'épisode de tornade hors du commun continue.
2: T'as une sacrée réputation, la citadine. Tu croyais pouvoir détruire une tornade.
5: En théorie, mais j'ai jamais eu l'occasion de m'approcher assez près.
2: T'en veux une ?

0: Des jumelles ! Des jumelles !
1: Elles sont en train de fusionner.
2: Si on réussit, on pourrait sauver des milliers de vies. On ne combat pas ses peurs. On les chevauche.
1: La chaleur augmente son intensité.
3: T'as déjà vu un truc pareil ?
1: Jamais.

0: Et voilà, c'était la musique du film Twisters, une musique signée Miranda Lambert. On va arriver à la fin de ce Toiles et Sillons, premier Toiles et Sillons de la saison 2024-2025. On va se retrouver très vite. 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Et puis, abonnez-vous dès maintenant au podcast pour les recevoir automatiquement, ces émissions de Toiles et Sillons. Vous pouvez le faire sur le site toilesetsillons.fr. On se retrouve aussi sur Facebook, sur la page Toiles et Sillons. Pour tout savoir, on se quitte avec une chanson très profonde, une reprise de Tears for Fears, Everybody Wants to Rule the World, mais par le casting de Moi, Moche et Méchant 4. On se quitte avec le sourire, on se retrouve très vite pour le prochain Toiles et Sillons. D'ici là, portez-vous bien. Salut.
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0: Et le César du meilleur premier film est attribué à...
1: Parce que si je voulais me lancer dans la psychanalyse, j'ajouterais que c'est le roi des cons.

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7: Bonjour à toutes et tous. L'escalade se poursuit au Moyen-Orient. De nouvelles frappes américaines ont touché des infrastructures iraniennes et ce pour la 8e nuit consécutive. Washington dit avoir notamment ciblé les unités qui avaient revendiqué l'attaque qui a coûté la mort à 2 soldats américains en Jordanie. Ce matin, l'Iran a riposté en envoyant des drones sur des bases militaires au Koweït, pays déjà touché hier par des frappes de la République islamique. Retour en France où l'on craint les feux de forêt et particulièrement sur le pourtour méditerranéen. Le Var et les Bouches-du-Rhône sont en alerte rouge aujourd'hui. La Drôme, le Vaucluse, le Gard, l'Aveyron, l'Hérault et l'Aude, ainsi que la Haute-Corse sont en vigilance orange, tout comme 6 départements du centre-ouest. La Haute-Corse où 400 hectares ont brûlé après 2 incendies déclenchés par la foudre. 170 pompiers luttent encore dans des zones difficiles d'accès. Ce drame à Nancy où une femme de 60 ans est morte après une chute du 4e étage de son domicile vendredi. Son compagnon, connu pour violence conjugale, a été placé en garde à vue avant d'être libéré hier. Les investigations se poursuivent. Un nouveau lieu de mémoire à Angers, une stèle en hommage aux 29 justes parmi les nations du Maine-et-Loire a été inaugurée ce matin. Cérémonie organisée dans le cadre de la journée nationale à la mémoire des victimes de crimes racistes et antisémites de l'État français. Les sports, la finale de la Coupe du monde de football, c'est ce soir, coup d'envoi à 21h entre l'Argentine et l'Espagne. Hier, la France a pris la 4e place du tournoi après sa défaite en petite finale, 6-4 contre l'Angleterre. On suit aussi le Tour de France, 15e étape et un réveil difficile pour les 2 premiers du classement général. Le maillot jaune Tadej Pogacar a été sollicité à 5h pour un contrôle antidopage, tandis que son dauphin Jonas Vingegaard a été réveillé à 2h. Selon Le Parisien, leurs équipes respectives n'ont pas du tout apprécié la méthode. Les coureurs se sont élancés cet après-midi en direction du plateau de Solaison, sommet hors catégorie des Alpes. Et puis c'est parti en Belgique.

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1: Bonjour, ce dimanche dans À voix haute, je vous emmène à la redécouverte d'un magnifique livre de Colette, La naissance du jour, paru chez Flammarion en 1928 et toujours bien sûr disponible en édition de poche. Est-ce ma dernière maison ? Je la mesure, je l'écoute. Pendant que s'écoule la brève nuit intérieure qui succède immédiatement ici à l'heure de midi. Les cigales et le clayonnage neuf qui abrite la terrasse crépitent. Je ne sais quel insecte écrase de petites braises entre ses élytres. L'oiseau rougeâtre dans le pin crie toutes les 10 secondes et le vent de ponant qui cerne attentif mes murs laisse en repos la mer plate, dense, dure, d'un bleu rigide qui s'attendrira vers la chute du jour. Est-ce ma dernière maison, celle qui me verra fidèle, celle que je n'abandonnerai plus? Elle est si ordinaire qu'elle ne peut pas connaître de rivale. J'entends tinter les bouteilles qu'on reporte au puits d'où elles remonteront rafraîchies pour le dîner de ce soir. L'une flanquera, rose de groseille, le melon vert. L'autre, un vin de sable trop chaleureux, couleur d'ambre, convient à la salade. Tomates, piments, oignons noyés d'huile et aux fruits mûrs. Après le dîner, il ne faudra pas oublier d'irriguer les rigoles qui encadrent les melons et d'arroser à la main les balsamines, les phlox, les dahlias et les jeunes mandariniers qui n'ont pas encore de racines assez longues pour boire seuls au profond de la terre, ni la force de verdoyer sans aide sous le feu constant du ciel. Les jeunes mandariniers, plantés pour qui? Je ne sais. Peut-être pour moi. Les chats attaqueront par bonds verticaux les phalènes dans l'air de 10 heures bleu de volubilis. Le couple de poules japonaises, assoupies, pépillera comme un nid, juché sur le bras d'un fauteuil rustique. Les chiens déjà retirés du monde penseront à l'aube prochaine, et j'aurai le choix entre le livre, le lit, le chemin de côte jalonné de crapauds flûteurs. Demain, je surprendrai l'aube rouge sur les tamaris mouillés de rosée saline, sur les faux bambous qui retiennent à la pointe de chaque lance bleue une perle. Le chemin de côte qui remonte de la nuit, de la brume et de la mer. Et puis le bain, le travail, le repos. Comme tout pourrait être simple. Aurais-je atteint ici ce que l'on ne recommence point? Tout est ressemblant aux premières années de ma vie. Et je reconnais peu à peu au rétrécissement du domaine rural, au chat, à la chienne vieillie, à l'émerveillement, à une sérénité dont je sens de loin le souffle, miséricordieuse humidité, promesse de pluie réparatrice suspendue sur ma vie encore orageuse, je reconnais le chemin du retour. Mon stade est accompli, dépassé. Un château éphémère, fondu dans l'éloignement, rend sa place à la maisonnette. Des domaines étalés sur la France se sont peu à peu rétractés, sous un souhait que je n'osais autrefois formuler. Hardiesse singulière, vitalité d'un passé qui inspire jusqu'au génie subalterne du présent, les serviteurs redeviennent humbles et compétents. La femme de chambre bêche avec amour, la cuisinière savonne au lavoir. Ici-bas, quand je ne croyais plus la suivre que de l'autre côté de la vie. Ici-bas existe donc une sente potagère où je pourrais remonter mes propres empreintes. À la margelle du puits, un fantôme maternel, en robe de satinette bleue démodée, emplit-il les arrosoirs? Cette fraîcheur de poudre d'eau, ce doux leurre, cet esprit de province, cette innocence enfin, n'est-ce pas l'appel charmant de la fin de la vie? Que tout est devenu simple, tout, et jusqu'au second couvert que parfois je dispose sur la table ombragée en face du mien. Un second couvert, cela tient un peu de place maintenant. Une assiette verte, un gros verre ancien, un peu trouble. si je fais signe qu'on l'enlève à jamais, aucun souffle pernicieux accouru soudain de l'horizon ne lèvera mes cheveux droits et ne fera tourner, cela s'est vu, ma vie dans un autre sens. Ce couvert ôté de ma table, je mangerai pourtant avec appétit. Il n'y a plus de mystère, plus de serpent lové sous la serviette que pince et marque pour la distinguer de la mienne, la lyre de cuivre qui maintenait au-dessus d'un vieil ophicléide du siècle dernier, les pages désertes d'une partition où l'on ne lisait que des temps forts, semés à intervalles égaux comme des larmes. Ce couvert est celui de l'ami qui vient et s'en va. Ce n'est plus celui d'un maître du logis qui foule, aux heures nocturnes, le sonore plancher d'une chambre là-haut. Les jours où l'assiette, le verre, la lyre manquent en face de moi, je suis simplement seule et non délaissée. Rassurée, mes amis me font confiance. Il m'en reste bien peu, 2-3 amis, de ceux qui pensèrent autrefois me voir périr à mon premier naufrage, car de bonne foi je le croyais aussi, et je le leur annonçais. Ceux-là, un à un, la mort pourvoit à leur repos. J'ai des amis plus jeunes, surtout plus jeunes que moi. D'instinct, j'aime acquérir et engranger ce qui promet de durer au-delà de mon terme. À ceci, je n'ai pas causé de si grands tourments, tout au plus des ennuis. Allons bon, il va encore nous l'abîmer. Jusqu'à quand va-t-il tenir tant de place ? Il conjecture le dénouement, ses drames, ses courbes de fièvre. Typhoïde grave ou bénigne éruption ? Le ciel confonde notre ami. Elle s'arrange toujours pour attraper des affections si sérieuses. Mes amis véritables m'ont toujours donné cette preuve suprême d'attachement, une aversion spontanée pour l'homme que j'aimais. Et s'il disparaît encore, celui-là, que de soins pour nous ! Quel travail pour l'aider, elle, à reprendre son aplomb ! Au fond, ils ne se sont jamais tellement plaints, bien au contraire. Ceux qui m'ont vu leur revenir tout échauffé de lutte, léchant mes plaies, comptant mes fautes de tactique, partial que c'en est un plaisir, chargeant de crimes l'ennemi qui me défie, puis le blanchissant sans mesure, puis serrant en secret ses lettres et ses portraits. Il était charmant, j'aurais dû, je n'aurais pas dû. Puis la raison venait et l'apaisement que je n'aime pas et mon silence, trop tard, courtois, trop tard réservé, qui est, je crois bien, le pire moment. Ainsi va la routine de souffrir, comme va l'habitude de la maladresse amoureuse, comme va le devoir d'empoisonner innocemment toute vie à deux. C'en est donc fini de cette vie de militante dont je pensais ne jamais voir la fin ? Il n'y a plus que mes songes pour ressusciter de temps à autre un amour défunt. J'entends l'amour nettoyé de ses plaisirs brefs et localisés. En songe, il arrive qu'un de mes amours recommence avec un bruit indescriptible, une confusion de paroles, de regards traduisibles en 2 ou 3 versions contradictoires de revendications. Sans transition ni coupure, le même rêve s'achève en examen de brevet élémentaire, en fraction décimale, et si l'oreiller au réveil est un peu humide sous ma nuque, c'est à cause du brevet élémentaire. Une seconde de plus et j'échouais à l'oral, balbutie la mémoire encore engluée. Ah, ce regard qu'il avait dans mon songe. Qui ? Le plus grand commun diviseur ? Non, voyons, lui, quand il m'épiait par la fenêtre pour savoir si je l'avais trompé. Mais ce n'était pas lui, c'était. Était-ce ? La lumière monte, élargit de force une baie vert dorée entre les paupières. Était-ce lui ou bien ? Je suis sûre qu'il est au moins 7 heures. S'il est 7 heures, c'est trop tard pour arroser les aubergines, le soleil est dessus. Et pourquoi est-ce qu'avant de m'éveiller, je ne lui ai pas brandi sous le nez cette lettre où il me promettait la paix, l'amitié, une connaissance meilleure et réciproque de nous-mêmes et de toute la saison, je ne me suis pas levée si tard. Car rêver, puis rentrer dans la réalité, ce n'est que changer la place et la gravité d'un scrupule. Une petite aile de lumière bat entre les 2 contrevents et touche, par pulsations inégales, le mur ou la longue, lourde table à écrire, à lire, à jouer, l'interminable table qui revient de la Bretagne, comme j'en reviens. Tantôt l'aile de lumière est rose sur le mur de chaux rose et tantôt bleu sur le tapis bleu de cotonnade chleu. Vaisselier chargé de livres, fauteuils et commodes ont fait avec moi, par deux ou trois provinces françaises, un grand détour de 15 années. Fins fauteuils à bras fuselés, rustiques comme des paysannes aux attaches délicates, assiettes jaunes chantant comme cloches sous le doigt plié, plats blancs épaissis d'une crème d'émail, nous retrouvons ensemble, étonnés, un pays qui est le nôtre. Qui me montrerait, sur le Mourillon, à 60 kilomètres d'ici, la maison de mon père et de mes grands-parents? D'autres pays m'ont bercé, c'est vrai, certains d'une main dure. Une femme se réclame d'autant de pays natal qu'elle a eu d'amours heureux. Elle naît aussi sous chaque ciel où elle guérit la douleur d'aimer. À ce compte, ce rivage bleu de sel, pavoisé de tomates et de poivrons, est deux fois mien. Quelle richesse et que de temps passé à l'ignorer. L'air est léger, le soleil ride et confie sur le cep la grappe tôt mûrie, l'ail à grand goût. Majestueux dénuement qu'impose parfois au sol la soif, paresse élégante qu'enseigne un peuple sobre, ô mais bien tardif. Ne nous plaignons pas, c'est ma maturité qui vous était due. Ma jeunesse encore anguleuse eût saigné d'accoster le roc feuilleté, pailleté, l'aiguille bifide des pins, l'agave, l'écharde des oursins, l'amerciste poisseux et le figuier dont chaque feuille au revers est une langue de fauve. Quel pays ! L'envahisseur le dote de villas et de garages, d'automobiles, de faux masses où l'on danse. Le sauvage du nord morcelle, spécule, déboise et s'étend pis, certes. Mais combien de ravisseurs se sont au cours des siècles épris d'une telle captive ? Venu pour concerter sa ruine, il s'arrête tout à coup, et l'écoute respirer, endormi. Puis doucement, il ferme la grille et le palis, deviennent muets, respectueux, et soumis Provence à tes vœux. Il rattache ta couronne de vigne, replante le pin, le figuier, sème le melon brodé, et ne veulent plus belle que te servir et s'y complaire. Les autres fatalement te délaisseront. Auparavant, ils t'auront déshonoré, mais tu n'en es pas à une horde près. Ils te laisseront ceux qui sont venus sur la foi d'un casino, d'un hôtel ou d'une carte postale. Ils fuiront brûlés, mordus par ton vent tout blanc de poussière. Garde tes amants buveurs d'eau à la cruche, buveurs du vin sec qui mûrit dans le sable. Garde ceux qui versent l'huile religieusement et qui détournent la tête en passant devant les viandes mortes. Garde ceux qui se lèvent matin et se bercent le soir, déjà couchés, au petit allaitement des bateaux de fête sur le golfe. Garde-moi.

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1: La mûrissante couleur de la pénombre marque la fin de ma sieste. Infailliblement, la chatte prostrée va s'allonger jusqu'au prodige, extraire d'elle-même une patte de devant dont personne ne connaît la longueur exacte et dire, d'un bâillement de fleurs, « Il est 4 heures bien passées ». La première voiture automobile n'est pas loin, roulant sur sa petite nue de poussière vers une plage, d'autres la suivront. Quelqu'une s'arrêtera un moment à la grille versant sur l'allée, parmi l'ombre plumeuse des mimosas, des amis sans leurs femmes, des femmes et leurs amants. Je n'en suis pas encore à leur fermer ma grille au nez et à montrer les dents derrière. Mais ma froide et tutoyeuse cordialité, à laquelle ils ne se trompent pas, les contient. Des hommes aiment mon logis privé de maître, son odeur, ses portes sans verrou. Quelques femmes disent d'un air de soudain délire « Ah, quel paradis !» et comptent sourdement tout ce qui manque. Mais celles-ci et ceux-là apprécient ma patience à écouter leurs projets, moi qui n'ai pas de projet. Ils sont fous de ce pays. Ils veulent une petite ferme très simple ou construire un mas sur ce cap à pic sur la mer, hein, quelle vue ! Là, je deviens charmante, car j'écoute et je dis « Oui, oui, car je ne convoite pas le champ d'à côté, je n'achète pas la vigne du voisin et je ne fais pas ajouter une aile. » Un camarade se rencontre toujours pour toiser ma vigne, aller de la maison à la mer sans monter ni descendre une marche, revenir et conclure. En somme, cette propriété telle qu'elle est vous convient parfaitement. Et je dis « Oui, oui ». Comme lorsqu'il m'assure, lui ou un autre, « Vous ne changez pas. » Ce qui signifie « Nous avons la ferme intention que vous ne changiez plus. » Je veux bien essayer encore. Le vent grandit, puisque la porte qui ouvre sur la vigne, l'enclos ceint de briques ajourées, se débat faiblement sur ses gonds. Il va balayer rapide un quart de l'horizon et s'agripper sur le nord verdâtre, d'une pureté hivernale. Alors le golfe creux ronflera tout entier comme un coquillage. Adieu ma nuit à la belle étoile sur le matelas de raffia. Si je m'étais obstinée à dormir dehors, la puissante bouche qui souffle le froid, le sec, qui éteint toute odeur et anesthésie la terre, l'ennemi du travail, de la volupté et du sommeil, m'eût arraché draps et couvertures qu'il s'est façonné en longs rouleaux. L'étrange tourmenteur, occupé de l'homme comme peut l'être un fauve. Les nerveux en savent plus que moi sur lui. Ma cuisinière provençale, attaquée près du puits, pose ses seaux, se tient la tête et crie « Il me tue !» Les nuits de Mistral, elle gémit sous lui dans sa cabane de la vigne et peut-être qu'elle le voit. Retirée dans ma chambre, j'attends avec une impatience modérée la retraite du visiteur pour qui nul lui n'est clos et qui déjà pousse sous ma porte un singulier hommage de pétales flétris, de graines vannées finement, de sable, de papillons molestés. Va, va, j'ai découragé d'autres symboles. Et je n'ai plus 40 ans pour détourner le front devant une rose qui se fane. S'en serait donc fini de cette vie de militante ? 3 moments sont bons pour y songer. La sieste, une petite heure d'après le dîner, quand le craquement du journal arrivé de Paris emplit étrangement la pièce, et puis l'insomnie irrégulière au milieu de la nuit, avant l'aube. Oui, il est bientôt 3 heures. Mais où chercher même pendant ce milieu instable de la nuit qui si vite penche vers le jour, la poche énorme d'amertume que me promettaient mes chagrins et mes bonheurs passés, ma littérature et celle des autres. Humble à l'habitude devant ce que j'ignore, j'ai peur de me tromper, quand il me semble qu'entre l'homme et moi, une longue récréation commence. Homme, mon ami, viens respirer ensemble. J'ai toujours aimé ta compagnie. Tu me regardes à présent d'un œil si doux. Tu regardes émerger d'un confus amas de défroques féminines, alourdies encore comme d'algues une naufragée. Si la tête est sauve, le reste se débat, son salut n'est pas sûr. Tu regardes émerger ta sœur, ton compère, une femme qui échappe à l'âge d'être une femme. Et là, à ton image, l'encolure assez épaisse, une force corporelle d'où la grâce à mesure se retire, et l'autorité qui te montre que tu ne peux plus la désespérer, sinon purement. Restons ensemble. Tu n'as plus de raison maintenant de me quitter pour toujours. Une des grandes banalités de l'existence, l'amour, se retire de la mienne. L'instinct maternel est une autre grande banalité. Sorti de là, nous nous apercevons que tout le reste est gai, varié, nombreux. Mais on ne sort pas de là quand ni comme on veut. Quelle était judicieuse la remontrance d'un de mes maris. Mais tu ne peux donc pas écrire un livre qui ne soit d'amour, d'adultère, de collage mi-incestueux, de rupture. Est-ce qu'il n'y a pas autre chose dans la vie? Si le temps ne l'eût pressé de courir, car il était beau et charmant, vers des rendez-vous amoureux, il m'aurait peut-être enseigné ce qui a licence de tenir dans un roman et hors du roman la place de l'amour. Il partait donc, et au long du même papier bleuâtre qui sur la table obscure guide en ce moment ma main comme un phosphore, je consignais incorrigible quelques chapitres dédiés à l'amour, au regret de l'amour, un chapitre tout aveuglé d'amour. Je m'y nommais René Néré, ou bien, prémonitoire, j'agençais une Léa. Voilà que, légalement, littérairement et familièrement, je n'ai plus qu'un nom qui est le mien. Ne fallait-il, pour en arriver, pour en revenir là, que 30 ans de ma vie? Je finirai par croire que ce n'était pas payé trop cher. Voyez-vous que le hasard ait fait de moi une de ces femmes cantonnées dans un homme unique, au point qu'elles emportent jusque sous terre, stériles ou non, une ingénuité confite de vieille fille? D'imaginer un pareil sort, mon double charnu tanné de soleil et d'eau, que je vois dans le miroir penché, en tremblerait s'il pouvait trembler encore d'un péril rétrospectif. Contre le fin grillage abaissé devant la porte-fenêtre, un sphinx des lauriers roses donne de la tête, rebondit et rebondit, et le grillage tendu sonne comme une peau de tambour. Il fait frais. La généreuse rosée ruisselle, le mistral a différé son offensive. Les étoiles le palpitent largement, dilatées par l'humidité saline. La plus belle nuit, encore une fois, précède le plus beau jour, et je me réjouis hors du sommeil. Oh, que demain me voit aussi douce! De bonne foi, je ne prétends plus à rien, sinon à ce qui est inaccessible. Quelqu'un m'a-t-il tuée pour que je sois si douce? Non point. Il y a bien longtemps que je n'ai connu le front contre le front, le sein sur le sein et mêlé les jambes, de vrai méchant. L'authentique méchant, le vrai, le pur, l'artiste, il est rare qu'on le rencontre même une fois dans sa vie. Le méchant ordinaire est métissé de brave homme. La troisième heure du matin, il est vrai, incline vers l'indulgence ceux qui la goûtent au champ et ne donne rendez-vous sous la fenêtre bleuissante qu'à eux-mêmes. Le vide cristallin du ciel, le sommeil déjà conscient des bêtes, la frigide contraction qui reclôt les calices, autant d'antidotes contre la passion et l'iniquité. Mais je n'ai même pas besoin d'indulgence pour déclarer que personne ne m'a tué dans mon passé. Souffrir, oui, souffrir, j'ai su souffrir. Mais est-ce très grave, souffrir? Je viens à en douter. Souffrir, c'est peut-être un enfantillage, une manière d'occupation sans dignité. J'entends souffrir quand on est femme par un homme, quand on est homme par une femme. C'est extrêmement pénible, je conviens que c'est difficilement supportable. Mais j'ai bien peur que ce genre de douleur-là ne mérite aucune considération. Ce n'est pas plus vénérable que la vieillesse et la maladie, pour lesquelles j'acquiers une grande répulsion. Toutes deux voudront bientôt me serrer de près. D'avance, je me bouche les narines. Les malades d'amour, les trahis, les jaloux doivent sentir la même odeur. J'ai le souvenir très net d'avoir été moins chérie de mes bêtes quand je souffrais d'une trahison amoureuse. Elle flairait sur moi la grande déchéance, la douleur. J'ai vu à une belle chienne de qualité un regard inoubliable, généreuse encore, mais mesuré, ennuyé avec cérémonie, parce qu'elle n'aimait plus autant la signification de tout mon être. Un regard d'homme, le regard d'un certain homme. La sympathie de l'animal pour l'homme malheureux. On n'arrivera donc jamais à faire justice de ce lieu commun d'une bêtise purement humaine. L'animal aime presque autant que nous le bonheur. Une crise de larmes l'inquiète. Il imite parfois le sanglot. Il réfléchit passagèrement notre tristesse. Mais il fuit le malheur comme il fuit la fièvre et je le crois capable à la longue de le bannir. Les deux matous qui se battent dehors, comme ils emploient bien la nuit de juillet. Ces chants aériens du chamal, ils ont accompagné tant d'heures nocturnes de mon existence qu'ils sont devenus symboles de vigilance, d'insomnie rituelle. Oui, je sais qu'il est 3 heures et que je vais me rendormir et que je regretterai à mon réveil d'avoir gaspillé l'instant où le lait bleu commence à sourdre de la mer, gagne le ciel, s'y répand et s'arrête à une incision rouge au ras de l'horizon. Une grande voix de fauve baryton à long souffle persiste à travers les sons acérés d'un chat ténor habile au trémolo, aux chromatiques aigus interrompues d'insinuations furieuses, plus nasales à mesure qu'elles se font plus outrageantes. Les deux matous ne se haïssent pas, mais les nuits claires conseillent la bataille et les dialogues déclamatoires. Pourquoi dormir ? Ils choisissent, et de l'été ne prennent, nuit et jour, que le plus beau. Ils choisissent. Tous les animaux bien traités choisissent ce qu'il y a de mieux, autour d'eux et en nous. Partant, j'ai connu, puis franchi l'époque où leur froideur relative m'instruisit de ma propre indignité. Je dis bien indignité. N'aurais-je pas dû quitter ce bas royaume ? Et quel goût déplorable dans ces pleurs mal essuyés, ces regards éloquents, ces stations debout sous un rideau à demi levé, ce mélodrame. Et que voulez-vous que pensât d'une telle femme une bête, une chienne, par exemple, qui était elle-même toute feu cachée et secret, une chienne qui n'avait jamais gémi sous le fouet ni pleuré en public. Elle me méprisait, cela va sans dire. Et mon mal, que je ne cachais pas aux yeux de mes pareils, j'en rougissais devant elle. Il est vrai que nous aimions, elle et moi, le même homme. Mais c'est quand même dans ses yeux, à elle, que je lisais une pensée. Je la relis dans une de mes dernières lettres de ma mère. L'amour, ce n'est pas un sentiment honorable. Un de mes maris me conseillait « Tu devrais bien, vers 50 ans, écrire une sorte de manuel » qui apprendrait aux femmes à vivre en paix avec l'homme qu'elles aiment, un code de la vie à deux. Je suis peut-être en train de l'écrire. Homme, mes anciennes amours, comme on gagne, comme on apprend à tes côtés. Il n'est si bonne compagnie qui ne se quitte, mais je m'engage ici à prendre courtoisement mon congé. Non, tu ne m'as pas tué. Peut-être ne m'as-tu jamais voulu de mal. Adieu, cher homme. Et bienvenue aussi à toi. Une lueur bleue s'avance sur mon lit de bien portante, plus commodément arrangé pour écrire qu'un lit de malade, jusqu'au papier bleu, jusqu'à la main, jusqu'au bras couleur de bronze. L'odeur de la mer m'avertit que nous touchons à l'heure où l'air est plus froid que l'eau. Me lèverai-je ? Dormir est doux. C'était « La naissance du jour » de Colette, paru aux éditions Flammarion en 1928, est toujours bien sûr disponible en poche. Cette émission a été réalisée comme toujours par Frédéric Guillon. Vous avez pu entendre en interlude musical « Les Noctuelles » de Maurice Ravel, interprété par Bertrand Chamaillou. Quant à moi, je vous souhaite un bon dimanche soir et je vous dis à samedi prochain pour de nouvelles lectures à voix haute.
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4: Bonjour à toutes et tous. C'est l'épilogue de 5 semaines de compétition. La finale de la Coupe du Monde de football oppose ce soir les tenants du titre argentin aux Espagnols. Les coéquipiers de Lionel Messi visent une 4e étoile. Ceux de Lamine Yamal espèrent un premier titre depuis 2010. Coup d'envoi à 21h. Hier, la France a pris la 4e place du tournoi après sa défaite en petite finale 6-4 contre l'Angleterre. Le dernier match de Didier Deschamps après 14 ans à la tête des Bleus est l'occasion pour Kylian Mbappé de prendre seul la tête du classement des buteurs du tournoi. Il termine cette édition avec 10 buts, soit 2 de plus que Lionel Messi, qui peut encore le rejoindre ce soir. Dans l'actualité politique, Dominique de Villepin appelle la classe politique au rassemblement face au RN et à LFI. Dans un entretien à la Tribune dimanche, l'ancien Premier ministre, qui est pressenti pour être candidat, dit vouloir éviter le pire en 2027. Sous-entendu un second tour entre Marine Le Pen et Jean-Luc Mélenchon, Dominique de Villepin appelle à, je cite, « défendre la démocratie pour tous ». À la une également, ces incendies en Haute-Corse. 2 feux de forêt ont été déclenchés par la foudre il y a une semaine et ils continuent de progresser dans des zones difficiles d'accès pour les secours. 400 hectares ont déjà brûlé en Haute-Corse, classés en vigilance orange feu de forêt aujourd'hui. Le Var et les Bouches-du-Rhône sont eux en alerte rouge, un niveau d'alerte qui pourrait s'étendre à d'autres départements du Sud d'ici à la fin de semaine. Du changement en Europe pour l'industrie textile, de nouvelles règles de l'Union européenne entrent en vigueur ce dimanche. Elles concernent les grandes entreprises du secteur. Il est désormais interdit de détruire les vêtements, les chaussures et accessoires vestimentaires invendus, sauf pour raison de sécurité. Ces mesures seront ensuite étendues aux PME en 2030. Objectif, encourager les fabricants à mieux gérer leurs stocks et favoriser la revente, le reconditionnement, les dons ou la réutilisation. Et puis, c'est une mission de 20 ans qui s'était lancée aujourd'hui de l'Orient en direction du pôle Nord. Menée par la fondation Tara Océan, cette opération vise à implanter une station polaire qui dérivera pendant 2 décennies. Objectif, mesurer l'impact des changements climatiques sur la banquise. Bon après-midi.
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1: Bonsoir à toutes et tous. Vigilance maximale face au risque de feux de forêt. Deux départements en alerte rouge aujourd'hui. Il s'agit du Var et des Bouches-du-Rhône. 14 autres territoires sont en vigilance orange dans les pays de la Loire et sur le pourtour méditerranéen. Ils seront 19 demain à être concernés par cette vigilance élevée. Risque qui pourrait s'aggraver la semaine prochaine puisque Météo France s'attend à étendre sa vigilance rouge sur toute la Méditerranée en raison d'un renforcement du Mistral. Pour rappel, 9 départs de feu sur 10 sont d'origine humaine. Et justement, un homme a été placé en garde à vue vendredi à Paris. Il a tenté de déclencher un incendie dans le bois de Boulogne en mettant le feu à un tas de broussailles. Dominique de Villepin appelle la classe politique au rassemblement face au RN et à LFI. Dans un entretien à la Tribune dimanche, l'ancien Premier ministre, qui est pressenti pour être candidat, dit vouloir éviter le pire en 2027. Sous-entendu un second tour entre Marine Le Pen et Jean-Luc Mélenchon. Dominique de Villepin appelle à, je cite, « défendre la démocratie pour tous ». Dans l'actualité internationale, au moins 40 militaires tué au Mali. Un convoi de l'armée a été pris hier dans une embuscade Touareg et djihadiste dans le nord du pays. Il y aurait également 24 soldats prisonniers. Ils faisaient partie d'un détachement qui quittait une ville stratégique au carrefour de plusieurs routes. Il s'agit de l'une des attaques les plus meurtrières depuis le début du conflit qui dure depuis une quinzaine d'années entre le gouvernement malien et les insurgés. Et puis c'est l'épilogue de 5 semaines de compétition. La finale de la Coupe du Monde de football oppose ce soir les tenants du titre argentin aux Espagnols. Les coéquipiers de Lionel Messi visent une 4e étoile. Ceux de Lamine Yamal espèrent un premier titre depuis 2010. Coup d'envoi à 21h. Hier, on le rappelle, la France a pris la 4e place du tournoi après sa défaite en petite finale 6-4 contre l'Angleterre. Le dernier match de Didier Deschamps après 14 ans à la tête des Bleus est l'occasion pour Kylian Mbappé de prendre seul la tête du classement des buteurs du tournoi. Il termine cette édition avec 10 réalisations, soit 2 de plus que Lionel Messi, mais qui peut encore le rejoindre ce soir. Très bonne soirée à notre écoute.
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4: Bonsoir à toutes et tous. Un homme armé d'un long couteau interpellé hier à proximité d'un commissariat de région parisienne. Selon Actu Paris, il a proféré des menaces contre les policiers qui ont dû faire usage de leur taser pour le neutraliser. Il a été placé en garde à vue au commissariat de Cachan pour violence avec armes sur personne dépositaire de l'autorité publique. Toujours 7 départements en vigilance orange canicule. Aujourd'hui, l'épisode de forte chaleur a régressé sur une large majorité de l'Hexagone, mais il touche encore le pourtour méditerranéen. Une vigilance qui devrait rester en vigueur demain donc sur l'Hérault, le Gard, les Bouches-du-Rhône, le Var, les Alpes-Maritimes ainsi que sur la Haute-Corse et la Corse du Sud. A noter que le Var et les Bouches-du-Rhône sont en alerte maximale pour les feux de forêt, des feux de forêt qui touchent actuellement la Haute-Corse. Du changement en Europe pour l'industrie textile, de nouvelles règles de l'Union européenne entrent en vigueur aujourd'hui. Elles concernent les grandes entreprises du secteur. Il est désormais interdit de détruire les vêtements, chaussures et accessoires vestimentaires invendus, sauf pour raison de sécurité. Ces mesures seront ensuite étendues aux PME en 2030. L'objectif affiché, c'est d'encourager les fabricants à mieux gérer leur stock et favoriser la revente, le reconditionnement, les dons ou la réutilisation. À l'international, 11 nouveaux morts sur Gaza, dont des enfants tués par une frappe israélienne. Un porte-parole de l'armée israélienne a indiqué que l'attaque visait initialement un terroriste du Hamas. C'est un match pour l'histoire. Ce soir à New York, la finale de la Coupe du Monde de football. L'Argentine vise un 4e sacre planétaire, le 2e en 4 ans. L'Espagne rêve de monter à nouveau sur le toit du monde, 16 ans après son seul et unique titre. Hier, l'Angleterre a pris la 3e place en battant la France en petite finale. Et puis la Formule 1 et l'Italien Kimi Antonelli qui a retrouvé le chemin de la victoire aujourd'hui sur le Grand Prix de Belgique. Le pilote Mercedes a devancé la Ferrari de Charles Leclerc et la Red Bull de Max Verstappen. Le premier français, c'est Isaac Hadjar, auteur d'une belle remontée après être parti en fond de grille. Il termine à la 6e place de cette 10e manche de la saison. Bonne soirée et à notre écoute.
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0: Bonsoir à tous. Les ossements retrouvés lors des fouilles dans le Tarn sont bien ceux de Delphine Jubilard. Son ADN a été retrouvé sur les eaux lors des analyses. Des fouilles avaient été menées sur la commune de Mayoc dans le Tarn après les aveux de Cédric Jubilard qui avait indiqué aux enquêteurs l'emplacement du corps. Les causes de la mort sont inconnues pour le moment. 27 départements classés en orange demain pour risque élevé d'incendie. Cela concerne l'ouest de la France, de la Vendée à la Gironde, en passant par le centre, mais aussi le littoral méditerranéen et la Haute-Corse. L'incendie qui s'est déclaré il y a une semaine après des impacts de foudre en Haute-Corse continue de progresser dans des zones montagneuses difficiles d'accès. 400 hectares de végétation brûlés, une portion du GR20 a dû être fermée. Dans le Var, l'incendie qui s'est déclaré cet après-midi à Tarado a brûlé une trentaine d'hectares et s'est maintenant déporté sur la commune des Arcs, où le maire a demandé l'évacuation de plusieurs quartiers. 60 hectares ont déjà brûlé aux Arcs et plus de 200 pompiers sont mobilisés. Le ministre de l'Intérieur réagit après l'interruption du concert de la DJ Barbara Butch à Grenoble. Laurent Nunez condamne ces faits avec la plus grande fermeté. L'antisémitisme, les intimidations et les pressions n'ont pas leur place dans notre République, écrit le ministre. Le concert de Barbara Butch a été interrompu hier soir par des militants pro-palestiniens. Qui va remporter la Coupe du Monde de football 2026 ? Réponse ce soir. L'Espagne affronte l'Argentine à partir de 21h à New York. Les Argentins vont tenter de remporter la Coupe du Monde pour la deuxième fois d'affilée. Pour l'Espagne, le dernier sacre date d'il y a 16 ans. Coup de tonnerre sur le Tour de France. Jonas Vingegaard abandonne après une chute à la sortie d'un rond-point à une vingtaine de kilomètres de l'arrivée de la 15e étape. Le Danois était encore ce midi deuxième au classement général. C'est Remco Evenepoel qui remporte la 15e étape, suivie par Tadej Pogacar. Paul Sexas, lui, perd le maillot blanc qui revient à Isaac Del Toro. Voilà pour l'actualité. Très bonne soirée à tous.
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0: Corse continue de progresser dans des zones montagneuses difficiles d'accès. 400 hectares de végétation brûlés, une portion du GR20 a dû être fermée. Dans le Var, l'incendie qui s'est déclaré cet après-midi à Tarado a brûlé une trentaine d'hectares et s'est maintenant déporté sur la commune des Arcs, où le maire a demandé l'évacuation de plusieurs quartiers. 60 hectares ont déjà brûlé aux Arcs et plus de 200 pompiers sont mobilisés. Le ministre de l'Intérieur réagit après l'interruption du concert de la DJ Barbara Butch à Grenoble. Laurent Nunez condamne ces faits avec la plus grande fermeté. L'antisémitisme, les intimidations et les pressions n'ont pas leur place dans notre République, écrit le ministre. Le concert de Barbara Butch a été interrompu hier soir par des militants pro-palestiniens. Qui va remporter la Coupe du Monde de football 2026 ? Réponse ce soir. L'Espagne affronte l'Argentine à partir de 21h à New York. Les Argentins vont tenter de remporter la Coupe du Monde pour la deuxième fois d'affilée. Pour l'Espagne, le dernier sacre date d'il y a 16 ans. Coup de tonnerre sur le Tour de France. Jonas Vingegaard abandonne après une chute à la sortie d'un rond-point à une vingtaine de kilomètres de l'arrivée de la 15e étape. Le Danois était encore ce midi deuxième au classement général. C'est Remco Evenepoel qui remporte la 15e étape, suivie par Tadej Pogacar. Paul Sexas, lui, perd le maillot blanc qui revient à Isaac Del Toro. Voilà pour l'actualité. Très bonne soirée à tous.
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1: Chaque vague sait qu'elle est la mer tout entière. Ce qui la défait ne la dérange pas, car ce qui la brise la recrée. Lao Tzu. Et si on repartait à zéro ?

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1: Bonjour et bienvenue dans Voix au chapitre. Aujourd'hui, je vous propose la suite du roman de Maria Pourchet intitulé Feu, dont je vous ai lu des extraits hier. Clément, 3 juin, 19h34, température du corps 37,2, fréquence respiratoire 17 par minute, fréquence cardiaque 95 par minute, tension artérielle 16. Je suis en retard, j'ai fait exprès. J'arrive dans mon état normal, quelque part entre s'en foutre et en crever. J'ai sorti le nom du premier bar qui me venait et maintenant que je le vois, la question est pourquoi se rappeler ce rade ? Elle va penser que c'est mon genre.

Vous avez couru? Vous venez d'où? De l'enfance mutilée, l'exil intérieur, toutes ces conneries. Je dis sans m'excuser, à un comité de crise. On aura bientôt plus assez de fonds propres, c'est la merde ordinaire. Un Perrier, s'il vous plaît. Personnellement, mon fixe est à 300, donc ça va. Mais le bonus, cette année, je m'assois dessus. Sa tête! Je lui en donne pour son fric. Parce que moi, les bouquins, j'ai pas le temps. Et si elle n'a pas vu marquer « Gloire au pognon » sur mes godasses et mes dents de New York, c'est moi qui souligne. En vérité, j'en donnerais la moitié pour qu'elle se casse se remaquiller aux toilettes, le temps de me remettre le rythme cardiaque, la gueule, la chemise dans le pantalon. Mais non, elle doit se trouver bien, à peine pomponnée, en face d'un connard même pas de droite, de nulle part. Je ne sais plus quoi dire. C'est un quoi ça avec les bulles et la paille? Un Perrier, mais vous l'avez déjà demandé. Aucun détail à fixer pour raccrocher les wagons. Elle est jolie en général. J'avais pas eu de vue d'ensemble la dernière fois. Le nombre d'enfants qu'ont dû tenter de lui faire, le nombre de types bien. C'est un plan incliné, cette fille, je vais basculer. Alors voilà ce que je vais faire. Je paye et je m'arrache. Je me branle en rentrant. Mais pour ça, il me faut un détail. Un sein, le cou. Non, pas les yeux, bordel. Si elle pouvait se couvrir le visage une seconde. On en est où du masque obligatoire à table? Faut tout faire. Ou alors, je la touche une fois pour toutes et je disparais dans les archives. Vous avez, Laure, un truc dans les cheveux, un genre de feuille. Je peux? Non, respire Clément. Oui, madame. Laure, tu devrais être déçue, au moins ricaner, au moins réfléchir. Tu devrais savoir qu'un homme qui se présente par le montant de son salaire annuel, c'est un con, par définition un vendu. Ému, humide, tu penses, le pauvre. Qu'un type qui se présente par son prix sur le marché du travail, c'est un esclave. Dans l'Antiquité, les thraces mutilées, vendues leur poids en or ou en sel, se flattaient déjà comme d'une noblesse de leur tarif d'eunuque sur la foire d'Éphèse. Entre cela et Clément, l'invention de la liberté et son échec. Ben tiens, ça va être eux les victimes. En pleurs de rire, la mère de ta mère au paradis des boniches mariées. À part cela, rien. Tu ne penses rien de ce tête-à-tête tout à l'heure sur des sièges en rotin. Rien de son agitation qui s'opposait à ton calme inédit. Rien de ta voix méconnaissable pour lui dire « merci d'être venu ». Rien sinon ceci, trop tard. Quelque chose commence, au terme de quoi tu seras quelqu'un d'autre. En attendant, il est 23 heures. Et si la bourse, elle, ne dort jamais, chez toi, tout le monde est couché. Tu ne pourras pas rester toute la nuit assise sur la baignoire. Regarde-toi en culotte et les yeux bouffés par le néon bleu d'un téléphone. Tu ressembles déjà à une erreur. Voici une heure, il t'a écrit. Qui es-tu? Tu as pensé, trop facile, dragueur. Mais depuis, tu cherches à répondre. Tu n'as pas l'habitude de rendre copie blanche, de sauter des questions. Et tu voudrais bien avouer quelque chose, te montrer un peu nu, puisqu'il fait nuit, puisqu'il attend. Qui es-tu? Tu n'es pas une intellectuelle. Tu n'es pas le résultat croisé d'une scolarité brillante et d'une endurance hors norme, comme il te l'a dit tout à l'heure. Tu t'es simplement mise à 20 ans, là où le café, les profs et la lumière étaient gratuits. Tu n'es pas fière. Tu fais la différence entre l'opération de la volonté et l'effet de la programmation sociale. Ton diplôme, dévalué par la massification de l'éducation supérieure, et ton salaire, artificiellement gonflé par l'inflation, tu es, c'est mécanique, au même point que tes parents. L'illusion de la croissance en moins. Tu as déployé des efforts inouïs pour rester sur place. Tu n'es pas un cygne, mais un hamster. Tu n'es pas blonde. Tu es à l'origine châtain cendré. Donc terne. Tu n'es pas un exemple. La plupart du temps, tu n'es pas celle que l'on croit. Tu n'as pas sommeil.

Laure! Anton voudrait dormir, c'est normal. Je suis dans le bain. Bientôt, il ne t'attendra plus. Encore 10 minutes, et le sommeil le prendra pour 8 heures. T'as vu l'heure? Tu fais chier! Sous l'ampoule blafarde de ta salle de bain, tu poursuis l'exercice, cherchant en toi toutes les vérités bonnes à dire, et c'est peu. Les vérités, c'est ta mère, ce qu'elle est, morte, obsédante et bavarde. C'est ce que tu aimes avec certitude, Vera, Anna, ton ami Gabriel et Anton. C'est la honte d'aimer dans cet ordre et si court. C'est la vérité sur le père d'Anna, Anton, ce qu'il fut de proche avant que d'être ça, un homme qui veut dormir quand toi tu veilles. Venu comme un miracle, il avait donné un ordre à ta vie quand tu tenais toute seule par la main une explosive fillette de 6 ans, née sans trace, pas même d'un amour, pas même d'une rencontre, d'un coup de vent. Quand tu sombrais déjà à 35 ans, croulant sous la charge surprise d'un loyer parisien, d'une thèse que tu ne finirais plus, Anton sut à ce point que faire qu'il devint tout. Il devint l'organe même de ta vie, lui imprimant un rythme, des heures, des habitudes.

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1: Avant lui, tu dormais entre les cours et travaillais la nuit. Vera mangeait surtout des céréales et toi des œufs, du fromage blanc. Vous preniez vos repas dans des bols, sur un panneau de formica chevillé au mur de la cuisine. Au moins Vera n'apprenait pas à mettre la table. Tout était flou, risqué, fatigant. Avec Anton, tu connus les vacances prévues par avance selon le calendrier scolaire. Tu vis Dinard en avril et enfin le Maroc. Pourtant, vos mains quand vous marchiez ne s'assemblaient pas exactement, vos corps non plus. Ta tête ne trouvait pas sur son épaule un creux formé pour toi depuis toujours. Mais tu pensais qu'après tout, ces accords prennent du temps. Et tu n'y penses plus. Tu vis Vera heureuse prendre en un an 6 cm. Tu connus les assurances habitation et les mutuelles à jour, les abonnements à la presse critique. Tu visitas une maison à Ville d'Avray qui fut bientôt la vôtre, à 20 minutes de la Défense, dans un quartier dit calme, où chacun faisait pousser des séquoias en contrefort des grilles déjà hautes, elle offrait presque tout. Plusieurs chambres, un grand salon vitré qui donnait sur un jardin et l'idée d'un potager, le chauffage au gaz et l'isolation qui fut un argument d'achat eu égard au bilan énergétique. Tu t'intéressas aux essences de bois dont on fait les parquets. Tu appris le prix des lattes au mètre carré. La même année, Anton acquit les murs de son cabinet de médecine générale, élevant au maximum votre taux d'endettement. Tu connus alors la rassurante limite de l'impossibilité de faire plus, de faire mieux. Qui dit maison dit plein air, dit lampion d'avril à octobre et chaise longue chez le roi Merlin. Tu fis plus tard l'acquisition d'un hamac, sans jamais trouver deux troncs assez proches pour l'y attacher. Tu lus ton nom sur la liste électorale de ta commune. Tu vis à peine passer une grossesse à Ville d'Avray en vraie robe de maternité et pas comme la première en jogging. Tu vis Anna, l'enfant tranquille, poussée sans rien demander. Tu connus les amitiés faciles, le quartier, le vin de Loire davantage que le tabac à rouler, les grasses matinées et les activités propres au dimanche. Vera installa finalement le hamac dans sa chambre. Tu ne cultivas pas vraiment de potager, tu avais trop souvent mal au dos. Tu connus le repos qui appelle le tumulte, d'abord de manière sourde, puis à corps et à cri. Laure, je viens. Et éteins le couloir, Anna s'est appuyée sur un bouton. L'application messagerie indique que Clément est toujours en ligne. Laure, je me lève tôt, putain. Faute de pouvoir dire en une phrase ce que tu es, tu réponds par ce que tu as, le manque. Et par la seule vérité prouvée, le corps. Tu veux dire ce besoin qui attaque tes muscles et blanchit tes nuits. À cet homme que tu as vu deux fois, tu écris « J'ai envie de vous ». Tu ris toute seule de consumer en une phrase des générations de bienséance, de convenance, de principes, de préceptes, de prudence, de pudeur, de punition, de réserve, de respect, de tact, de vertu. Tu consumes ton ordre alphabétique et pour dire le bien que ça fait, en revanche, tu n'as pas de mots. Tu éteins les lampes, tu te déplaces parfaitement jusqu'à la chambre dans la nuit fraîche sans te heurter à rien. Souviens-toi, tu prenais déjà ta part d'ombre pour la lampe, et ton désir pour toi-même. Clément, 5 juin, 19h44, température du corps 36,8, fréquence respiratoire 17 par minute, fréquence cardiaque 95 par minute, tension artérielle 16. Des jours à voir arriver quelque chose qui avance et recule. Des mails troussés comme des télégrammes de Trintignant depuis Deauville. Du sous-texte, sans texte autour. Du Aimez-vous Truffaut, Laure ? Le parquet qui grince à l'écran, les cols roulés en juin, du gel, des après-midi, des unités de temps organisées par Sybille sur iCall, 5674 mails non lus, constipation, apnée, main tendue, choc des phalanges rétractées, renouveler le partenariat avec le handball féminin, oui ou non, alerter l'autorité des marchés financiers avant publication des résultats trimestriels de merde, surtout pas, ça peut passer, tout passe. Changer la moquette rouge ou sortir de la cotation. 5899 mails non lus, dont un de Laure, tardif, pour dire non, Truffaut, pas trop. Elle dit non souvent, Laure. Tu vas voir si c'est non. Des communiqués de presse, des incertitudes quant à nos liquidités, du gel. Clément, le masque, bordel. Ascenseur, communiqué sur le hand. Une agence de notation retient son jugement et à l'oreillette, Oliver retient son souffle. Tiens, une idée, chère Laure. Veuillez trouver un lien vers À bout de souffle. Parce que quand même, au moins, Godard, puisqu'on ne baisera pas. J'attends, j'adore. Encore un mot, encore un jour et j'arrête. C'est incorrect, dangereux. Si elle répond tard, c'est qu'elle borde un gosse, un mec. Et d'un coup, en pleine nuit, un texto pas possible qui fait bander 5 minutes et colle la pression 2 semaines. Déjà, ça tourne mal. Demain, j'arrête. J'arrête quand je veux. Je pourrais toujours refuser de l'embrasser. Mais c'est déjà elle qui m'embrasse dans la bagnole, qui se tient mal, qui ferme les yeux comme si c'était, je ne sais pas, beaucoup plus que moi.

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1: Clément, 3 août, midi 15, température du corps 37,6, fréquence respiratoire 19, fréquence cardiaque 88, tension artérielle 16. Le soir même, je suis parvenue à voir Ludovico tout seul. On s'était rencontrés chez Rothschild et contre toute attente, il s'en souvenait. Ludovico m'a invité à représenter le groupe dans sa loge à Sienne pour assister au Palio, une course animalière en centre-ville mais sans taureaux. Je me suis baladée dans les rues de Sienne comme si j'étais venue pour ça. Le Bermuda était très souple, très doux, à tel point que je me suis demandé si ce n'était pas un maillot de bain. La vendeuse était russe. Je me suis arrêtée devant une porte, car dessus se déployait un aigle de Mussolini, et ce n'est pas courant. Je pensais qu'ils avaient tous été défoncés au marteau pour écrire l'histoire. Une dame en blouse est sortie de l'immeuble. Elle m'a pris pour quelqu'un qui venait visiter. En effet, un panneau indiquait un appartement à vendre au deuxième étage. J'ai dit oui, j'étais joueur, j'étais bien. Avant la fin de la journée, j'allais encore voir l'or dans un paysage financé par l'UNESCO, c'était la fête. J'ai visité l'appartement à vendre avec la dame. Au début, c'était pour voir et me mettre au frais. Après, j'ai voulu l'acheter. Je me suis emballée sur rien. Des carreaux vert jaspe dans la salle de bain et une petite madone maçonnée dans la pierre à même le mur. Une ruine. C'était l'occasion de claquer 200 000 balles pour la beauté du geste. Parce que le fric, j'aime bien le voir arriver. J'ai même une alerte sur l'application smartphone. Mais après, je ne sais pas vraiment quoi en faire, j'ai personne. Je nous voyais là, avec l'or, dans la baignoire verte, et toi en colo. J'ai dit « Combien ?» Elle m'a dit, et c'était vraiment ridicule. J'ai dit « Je vais en parler à ma femme. » J'ai pris des photos. Des photos qu'il m'a semblé opportun d'envoyer à l'or une fois revenu à l'hôtel pour rigoler. J'en ai reçu une avant. Elle, cheveux mouillés, à moitié à poil, en rouge sur une terrasse. Dans le cadre, au second plan, passe un type avec une montre de faux riche. L'horreur. Pas la photo. L'horreur, c'est que quelqu'un la prend et j'avais oublié. Les sentiments, ça ne suffit pas, papa. Le problème, c'est les autres. L'autre est toujours plus grand, plus capillaire, plus arrivé le premier. À part ça, le mini-bar était à se tirer une balle, un jus de tomate et de bière. Il faut faire le combien pour faire monter un whisky? C'est écrit où? La chambre avait évidemment bouffé la carte des services, juste pour me faire chier. L'autre avec la montre doit l'aimer, c'est inévitable. L'or avec son rire, ses sourcils végétaux, sa colère, ce côté mal éteint, rouge, qu'elle a pour faire ce qu'on fait de sang-froid, penser, détruire sa vie. C'est irrésistible cette peur qu'elle a des grands chiens et cet amour des hommes lâches. Il doit l'adorer, l'autre. Je l'aimerais à vie si j'étais lui, si j'avais les moyens. Pauvre gars, j'ai pas le droit de penser ça, en plus de lui baiser sa femme. Je le vois d'ici, il est inquiet. Il tourne en rond. Il tire sur une vaporette comme un fou. Il grignote des saloperies pour s'occuper les dents. Il prend du poids. Il prend des photos. Mais il n'a pas les yeux en face des trous. Elle, elle l'aveugle avec des politesses d'épouse, des paroles de mère, de nonne, des « tiens tes chaussons ». La main en thermomètre sur son front. Un amour tartuffe, usé, qui tient le coup pour moi, pour le secret. Ou alors il lui promet des deuxièmes enfants, des baraques en Italie, vu que c'est donné. Il danse un peu, pété quand les mômes sont couchés. Elle lui fait le récit de mes limites tous les soirs. Il se marre. C'est lui qui dit « pauvre type, épargne-le », qu'il dit. « Amuse-toi, mais pas trop ». J'ai regardé à nouveau la photo de Laure, mais je voyais toujours la même chose. Le mec qui la photographiait, qui montait la garde, ça crevait les yeux. Il doit déjà me sentir. Bientôt, il va me pister jusque dans son sac à main, dans ses rêves. Je connais cet état entre sous-merde et limier que prend alors un homme. Je ne pense pas limier au sens chien de chasse, 68 cm au garrot, oreille tombante. limier au sens de fouineur, d'obsédé. Elle va le sentir à son tour, paniquer, réfléchir. Elle va me quitter. Je retrouverai trop tôt ma peau de chagrin et mon chien malade. Parce que je sais bien que tu es malade, que tu essaies de me le cacher, qu'on fait semblant, tous les deux, par amitié. Elle va me quitter, disais-je. Je pleurerai un hiver maximum, je dormirai au bureau, je serai l'employé du mois. Puis je serai consolé par quelqu'une, de celles qui prennent la tristesse faute d'amour, ces demi-laides qui nous réparent quand, démolis par les bombes, on rampe aveugle sous leur ventre patient. Je suis sortie, j'ai fermé la porte de la chambre à coups de pied. Il faut savoir se défendre à un moment. Laure. Bientôt, tu regardes ta fille endormie dans le faisceau d'une veilleuse, agitée d'un rêve que tu veux imaginer d'abandon. Anna s'éveille, dérangée par ta chaleur. « Maman, tu restes ?»« Oui, dors. » « Je dors. » « Tu as parlé du monsieur avec le chien à ta sœur ?»« Mais non. » Elle se rendort sur l'expiration. Tu t'allonges à ses côtés. Couché au bord d'un lit rose à pois blancs, tu écoutes pour la première fois monter la honte. Avec elle vient une voix claire qui sonne comme celle de Vera, trop juste pour être vraie. Une voix qui dit « Laure, regarde-toi. Tu es d'un banquier la performance annuelle. Tu pries pour être consommé par l'un de ces hommes qui donne un prix à tout, même à l'eau. Continue, il prendra tout, mais au détail, à la pièce. Puisque tu aimes, comme tout le monde, l'argent davantage que l'amour, tu tiendras le coup, désossé, et d'une amante surgira, patiente et acharnée, la bourgeoise. Tu craindras de le perdre pour un mot de travers, les plis du temps sur la bouche. Mais tu ne compteras pas les coudées qui t'élèvent au-dessus de la mer de la mer. Tu ne compteras plus rien, tu te dépenseras. Tu diras encore à ce stade que le hasard fait les choses qui t'auront conduite entre ses bras. En vérité, ce sera, après 30 ans d'efforts, la fatigue des anciens crevards, celle d'être resté soi. Et puis tu t'avoueras une vérité de manuel scolaire. Tu as aimé en lui la réussite en dur que tu n'avais plus le temps d'accomplir. Tu as choisi la fusion à défaut de la réalisation. Le savoir ne changera rien. Simplement, toujours plus triste, tu seras d'accord pour continuer. Tu vas te maudire en rire. Tu seras alors de ton époque, arrogante et vendue. Clément. 28 novembre, 16h57, température du corps 38,3, fréquence respiratoire 19, fréquence cardiaque 90, tension artérielle 17. Cette femme s'appelle Laure, elle-même, comme quoi. Pour le moment aveugle, mais pas trop con. Laure comprend peu à peu ce qui l'attend en termes de nous. Rien. Absolument rien au-delà du pronom. C'est une femme avec des idées. Je suis un homme avec un chien. Je ne peux pas être partout. Je ne supporte que les fictions. Elle a toujours la nostalgie de la vérité. Ses idées, c'est vivre. Les miennes, c'est attendre, un chien devant moi. Bref, vous voyez. C'était Feu, un roman de Maria Pourchet, paru aux éditions Fayard en 2021. Nous avons écouté en pause musicale Two Feet, Love is a Bleach, puis Billie Eilish, I Did Not Change My Number. Cette émission a été réalisée par Frédéric Guillon. La semaine prochaine, j'aurai le plaisir de vous retrouver pour de nouvelles lectures relatives au thème de l'amour. Je vous souhaite une bonne soirée. À samedi prochain.
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4: 17h58,
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